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1: Bonjour à tous. Un arrêt des hostilités est-il possible ? Israël et le Liban ont convenu cette nuit de la mise en œuvre d'un cessez-le-feu, une déclaration publiée à l'issue de deux jours de pourparlers à Washington. Un cessez-le-feu à la condition que le Hezbollah arrête complètement ses attaques. Cet accord prévoit également la création de zones pilotes sous contrôle de l'armée libanaise. Un nouveau round de pourparlers est aussi prévu la semaine du 22 juin. En France, les recherches se poursuivent pour tenter de retrouver Liana, la jeune fille de 11 ans a disparu depuis presque une semaine dans le Gers et la procureure de la République a donné quelques détails supplémentaires sur le profil du principal suspect mis en examen. L'homme de 41 ans était déjà visé par trois procédures dont une plainte pour viol sur mineur classée sans suite en 2024. Une nouvelle plainte pour viol a par ailleurs été reçue hier matin. La proposition de loi écologiste pour limiter l'exposition de la population au cadmium, elle a été largement adoptée hier à l'Assemblée nationale. Le texte prévoit ainsi de réduire fortement les taux autorisés de ce métal lourd dans les engrais phosphatés, un produit qui s'accumule ensuite dans les sols et contamine les aliments. Une nouvelle manifestation contre Patrick Bruel. Plusieurs militantes féministes se sont rassemblées hier soir devant le théâtre parisien où le chanteur et acteur est à l'affiche. Elle dénonce sa présence sur scène alors qu'il fait l'objet de quatre plaintes pour viol et une pour agression sexuelle. En parallèle, les trois représentations à Montréal du chanteur français ont toutes été déprogrammées. SpaceX devrait réaliser la plus importante introduction en bourse de l'histoire. La société aérospatiale d'Elon Musk a publié les détails de son entrée sur le marché. Elle devrait ainsi lever 75 milliards de dollars. L'opération pourrait intervenir dès le 12 juin. Et puis on termine en basket et des débuts difficiles pour les Spurs en finale NBA. San Antonio est battu 105 à 95 par New York dans le match 1. Une défaite à la maison qui va compliquer la tâche pour Victor Wembanyama et ses coéquipiers. Le match 2, c'est dans la nuit de demain à samedi. Excellent début de journée à tous.
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1: Ce samedi, c'est la première édition de la foire salvetoise dans l'Hérault. Le comité des fêtes de la Salvetat sur Agoute propose cet événement au cœur du village pour accueillir de nombreux exposants et d'autres animations. Renaud Assemat, président du comité des fêtes de la Salvetat sur Agoute.
2: On avait quand même l'envie de faire un événement supplémentaire au sein du village et notamment dans le cœur du village. C'est vrai qu'on a un peu expatrié la fête. Était en haut du village, on l'a expatrié sur le stade et c'est vrai qu'on a un peu, nous, comité des fêtes, laissé un petit peu mourir les manifestations en haut du village. Et donc on s'était dit que ce serait bien de faire une manifestation supplémentaire et donc on s'est creusé un peu la tête. On en est venu sur l'idée de la foire, de faire une foire. Dans les foires, pas du tout d'expérience, c'est vraiment une nouveauté pour tout le monde. Donc ça a été assez compliqué pour tout mettre en place et démarcher aussi tous les producteurs. Donc voilà, ça a été assez compliqué. Ouais. Donc pour une première, c'est vrai qu'on a visé un peu gros, mais bon, vaut mieux viser gros d'entrée pour... Et d'accueillir le plus de monde possible, de faire vivre le maximum possible. Il y a donc des producteurs, évidemment, on a essayé de prendre des producteurs locaux, mais bon, tout le monde ne peut pas être disponible à cette date-là. Donc il y a des producteurs, évidemment, de miel, de fromage, de pas mal de... Qu'est-ce qu'on a ? Du vin, enfin voilà, on a pas mal de choses. Mais après, on a des créateurs, des artisans, donc couteliers, de la vannerie... Dans le centre du village, donc voilà, au moins les commerçants, pour faire travailler un peu plus les commerçants, peut-être qui un peu plus de vie. Oui, c'est une mini-ferme pédagogique, donc de son nom, donc c'est tout un concept. Hein, voilà, donc ça va être toute la journée, la mini-ferme, donc il va y avoir des ateliers proposés par les leveurs, la traite de la chèvre, il y a des spectacles interactifs tout au long de la journée.
1: La foire se tient de 8h30 à 17h30. Il y aura aussi une bodega animée par la banda des Monts de la Cône et de la restauration sur place. Plus d'infos sur la page Facebook Comité des Fêtes Salve-toi.
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1: L'Arzac, point d'exclamation. C'est un seul en scène de Philippe Durand qui est invité ce soir par l'association de la Maison de la Halle de Verfeil-sur-Seille en Tarn-et-Garonne. Paco Gentilini nous invite à ce spectacle.
2: C'est Philippe Durand de la compagnie 1336. C'est un acteur. Il a créé ce spectacle en 2022. En 2020, il est allé sur le Larzac. Il a découvert la société civile des terres du Larzac, qui est le collectif qui gère les terres qui appartiennent à l'État. Donc on fait un petit retour en arrière. Le camp du Larzac devait être agrandi. Les paysans se sont battus. Quand Mitterrand a été élu en 1981, le projet d'extension du camp militaire a été abandonné. Et pendant une dizaine d'années, les paysans là-bas se sont battus et ont fini par signer un bail emphytéotique avec l'État pour utiliser ces terres. Et du coup, Philippe Durand est allé rencontrer les gens qui gèrent ces terres à l'heure actuelle. Ils sont une centaine d'adhérents, dont le maître mot est des bails à usage. Donc le collectif et la société civile à les terres par le biais du bail emphytéotique. Et après, ils prêtent ces terres à des paysans qui payent un fermage et qui exploitent les terres. Il y a aussi des maisons d'habitation. Et le jeu, c'est que quand on arrive à la retraite, quand on est paysan, on s'en va et on laisse la ferme à un plus jeune. Voilà, c'est ce qu'on appelle le bail à usage.
1: Rendez-vous ce soir à 20h à la salle des fêtes de Verfeil-sur-Seille pour ce spectacle Larzac, qui sera aussi donné samedi à Couture dans le cadre de la Talveret, la saison culturelle en itinérance de l'association Tarn-et-Garonne Agriculture.
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0: 7h, bon réveil sur CFM Radio. Jérôme pour vous accompagner comme tous les matins jusqu'à 10h. Et tout de suite, voici l'actu.
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0: C'est avec Clémence Lobary tout de suite. Bonjour Clémence.
2: Bonjour à tous. Israël et le Liban s'accordent sur la mise en œuvre d'un cessez-le-feu. Les représentants des deux pays ont publié une déclaration hier à l'issue de deux jours de pourparlers à Washington. Un accord qui reste conditionné à l'arrêt des tirs complets du Hezbollah. Il prévoit également la création de zones pilotes sous contrôle de l'armée libanaise ou encore l'évacuation de tous les membres du groupe pro-Iran du Sud-Liban. Un nouveau round de pourparlers est aussi annoncé pour la semaine du 22 juin. En parallèle, ce revers pour Donald Trump aux États-Unis, la Chambre des représentants a adopté un texte ordonnant le retrait des troupes américaines dans la guerre contre l'Iran. Une résolution avant tout symbolique, le président américain pouvant en effet opposer son veto. L'actualité en France, le profil du suspect dans la disparition de Liana se précise. La procureure de la République d'Auch a donné quelques détails supplémentaires hier. L'homme de 41 ans était déjà visé par 3 procédures, dont une plainte pour viol sur mineur classée sans suite en 2024. Une nouvelle plainte pour viol a par ailleurs été reçue hier matin. Les recherches pour retrouver la jeune fille de 11 ans, elle continue dans le Gers. Elle a disparu depuis presque une semaine à Florence. Le gouvernement lance une campagne de lutte contre les feux de forêt pour l'été 2026. Plusieurs ministres sont attendus aujourd'hui dans le Gard à cette occasion. Le ministre de l'Intérieur, Laurent Nunez, et la ministre de la Transition écologique, Monique Barbu, doivent présenter un renforcement significatif des moyens de prévention et d'intervention. Parmi les principales annonces attendues, l'achat de 2 nouveaux bombardiers d'eau. C'est une première depuis 5 ans. Le prix moyen des véhicules particuliers neufs a baissé en 2025. C'est ce que révèle le baromètre réalisé par l'Institut Mobilité en Transition. Une chute de 2%, le prix moyen des véhicules passant de 35 200 euros à 34 600 euros. En cause notamment le recul des modèles hybrides rechargeables. Et puis en tennis, avec la fin des quarts de finale à Roland-Garros, ça passe pour Matteo Arnaldi qui affrontera en demi-finale un autre Italien, Flavio Cobolli. Excellent début de journée à tous.
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Michael Sambello, Maniac, il est 7h06, des places de ciné, si vous en voulez, il y en a à gagner ce matin sur CFM Radio, un petit peu après 9h. 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The Last International, tout de suite, Soul on Fire.

0: Il est 7h10 et direction le Tarn-et-Garonne. D'ici quelques minutes, on va retrouver Perrine pour le coup de projecteur de CFM Montauban et pour en savoir un petit peu plus sur un événement que l'on va suivre tout cet après-midi en direct sur CFM Radio. Une journée de restitution des aires terrestres éducatives au parc du Trail à Montauban. On en saura donc un petit peu plus en ce matin avec Perrine sur cet événement qui réunit pas mal de jeunes du territoire autour notamment de l'écosystème du territoire. Et puis, avant, on parle de la météo du jour, surtout vos départements. Michael Jackson, Marie-Fleur dans le prochain quart d'heure et Tom Gregory dans un instant. 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
1: Des pluies faibles à modérées ce matin sur vos départements et des conditions similaires cet après-midi avec tout de même quelques averses sur l'Aveyron. Côté Mercure ce matin, 17 à Cahors et 15 à Montredon, 16 à la Bastide-de-Peine et à Montclar-de-Quercy, 17 à Cagnac-les-Mines et 14 à Nage, 13 à Baraqueville, 17 à Villefranche de Rouergue. Cet après-midi, on attend jusqu'à 16 à Montcuq et Saint-Cyr-la-Popie, 15 pour Quélus et 17 à Montauban, 14 à du côté de Vahour et 11 seulement à Murat-sur-Vèbre, 16 à Saint-Affrique cet après-midi et 13 à Rodez. Et puis n'hésitez pas aujourd'hui à souhaiter une bonne fête aux Clotilde dans ce jeudi 4 juin. La journée de restitution des aires terrestres éducatives, c'est aujourd'hui en parc du Trail à Montauban. CFM Radio se rend sur place pour accompagner l'événement en direct cet après-midi. Et Perrine nous en dit un petit peu plus très vite dans le coup de projecteur.

0: Les jeans de Michael Jackson, 7h21. Dans une petite dizaine de minutes, ce sera le moment de parler de vos sorties culturelles à ne pas rater en ce moment sur vos départements. Marie-Fleur, Dominique Faïk, c'est dans les prochaines minutes. Et là tout de suite, direction le parc du Trail à Montauban. On parle des aires terrestres éducatives. C'est avec Perrine.
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2: Mieux comprendre l'écosystème d'une ville et apprendre à le préserver, c'est ce que proposent les aires terrestres éducatives. Un projet qui réunit plus de 150 jeunes encadrés par leurs professeurs et des membres de France Nature Environnement. Une journée de rencontre et de restitution est organisée aujourd'hui sur la place Lalaque de Montauban. L'événement est à suivre toute l'après-midi en direct sur CFM Radio. Kevin Maurer, médiateur culturel chez FNE 82.
3: Une ATE, c'est un petit espace plus ou moins naturel qui va être géré de manière participative par les élèves d'une école, que ce soit une école primaire, un collège ou un lycée. Alors nous, dans notre cas, à Montauban, on a une aire terrestre éducative multiniveau, donc on a les trois. En fait, on a à la fois des écoles primaires, des collèges et des lycées. Et en fait, on va les amener plusieurs fois sur le terrain pendant à minima 2 ans, peut-être plus si jamais le projet est reconduit, pour les inviter donc à découvrir la zone qu'ils auront choisie, découvrir la biodiversité, se poser des questions sur est-ce que le lieu est en bon état ou pas. Et l'objectif ultime, c'est faire en sorte que par eux-mêmes, ils aient envie de protéger cet endroit et qu'ils mènent des actions de conservation, de valorisation de cet endroit-là.
2: Le collège Olympe de Gouges fera partie des établissements présents sur la place Lalaque. Émilie Land, documentaliste, nous raconte l'engouement des jeunes envers les ATE.
4: Nous, à Olympe de Gouges, on a amené 2 classes de 6e qui sont parties pendant du projet, dont une classe de SECPA. On a constaté dans les dernières sorties qu'on a pu faire qu'il y avait une vraie capacité d'attention, qu'ils se concentraient vraiment sur leurs tâches. Donc c'était la reconnaissance d'oiseaux, ils ont fait un herbier également, ils ont ramassé des déchets, parce que ça, ça a été le premier constat, c'était de voir que il y avait des déchets partout. Donc une des premières actions qu'ils ont voulu mettre en place, c'était d'aller ramasser ces déchets de faire en sorte que le lieu soit propre, en fait.
2: CFM Radio sera sur place durant toute la durée de l'après-midi pour une retransmission en direct de l'événement.
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Baby Doll de Dominic Fike. Il est 7h28 et c'est le moment tout de suite de votre rubrique culturelle pour que je vous donne quelques bonnes idées de sorties à faire près de chez vous. Les Tarnivores, en fait, c'est à Albi ce samedi 6 juin, place La Pérouse, une journée festive autour des produits locaux tarnais. Au programme dès 9h, l'ouverture du marché et puis toute la journée des ateliers cuisine pour les enfants avec les logis du Tarn, des apéros-concerts aussi et toute la journée des animations gratuites, des jeux en bois et châteaux gonflables et bien sûr la restauration sur place, un événement organisé par Saveurs du Tarn. Et puis à Saint-Antonin-Nobleval, dans le Tarn-et-Garonne, le musée vous ouvre ses portes tout l'été. Le samedi après-midi, profitez de visites guidées animées par Céline Potonnier, la lieuse de temps, une guide conférencière passionnée tous les samedis de début juin à fin septembre à 14h, 15h et 16h. Sur la commune de Fourieux, dans le Tarn, en ce moment c'est l'expo Les Amériques et la réforme de Frédéric Lair. Elle est encore à voir jusqu'au 15 juin au musée du protestantisme de Ferrières. Les œuvres présentées dans l'expo resituent le contexte historique ayant amené l'exode protestant des Huguenots vers les Amériques et évoquent l'héritage de cet exil. Un travail pictural qui crée des connexions visuelles entre l'âge des grandes découvertes et notre époque actuelle. Voilà pour ces sorties ce matin et on y reviendra dans une heure sur CFM Radio. C'est le duo Amadou et Mariam, l'amour à la folie.

0: Tom Drennan, Don't Break the Heart, il est 7h40, on retrouvera David Dumont de CFM Rodez dans quelques minutes. L'opposition à l'installation des panneaux solaires sur des terres agricoles, naturelles et forestières seront au cœur du festival Le Printemps Photo Révolté. 3 jours de concerts, d'animation et d'échanges la semaine prochaine à Cajar dans le Lot. Et au micro de David, ce sera Loïc Santiago, salarié de la coordination nationale Photo Révolté. Juste avant, on parlera bien sûr de la météo sur tous vos départements. Et puis c'est Alex Warren qui arrive très vite. Fever Dream.
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1: La grisaille au programme toute la journée de ce jeudi 4 juin. Des pluies modérées sur quasi l'ensemble des départements. Mais on notera des averses cet après-midi dans l'Aveyron. Au thermomètre, ce matin, on compte déjà 16 à l'Albin, qui est à Catus. 16 aussi à Saint-Projet, à la Française, à Brassac, qui est à Monestier. 15 pour Saint-Rémy et Aunay-le-Château. Cet après-midi, ça remonte un petit peu. 17 à Cajarc et à Pradines. 17 aussi à Castelsarrasin et Caussade. 16 pour Albi, 12 seulement à Lacône, 14 à la Fouillat, des 12 à Salcurant. Et puis sachez qu'aujourd'hui, c'est la journée mondiale de la chocolatine, et non pas du pain au chocolat, bien sûr, on est dans le sud. Loïc Santiago, salarié de la Coordination Nationale Photo Révoltée, pour parler du festival Le Printemps Photo Révolté à Cajarc, dans le Lot. Il est au micro de David de CFM Rodez, dans un instant.

0: À l'envers de Romain Pinsol, il est 7h48, vous retrouvez vos infos bien sûr à 8h, d'ici là Percy Sledge, Dynamite Shakers aussi à venir, très très bonne écoute sur nos antennes de CFM Radio ce matin. Tout de suite c'est l'actu locale avec David de CFM Rodez pour parler d'un événement autour de l'opposition à l'installation de panneaux solaires.
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2: Les panneaux solaires sur les toits et les parkings, c'est oui. Dans les champs et les forêts, c'est non. Voilà l'objet de Printemps Révolté. 3 jours d'animation la semaine prochaine à Cajar dans le Lot. Un sujet et des préoccupations nationales et locales. La Véronais Loïc Santiago, salarié de la Coordination Nationale Photo Révoltée qui organise l'événement.
3: Il y a des projets très intéressants qu'ont mis en place par exemple Enercoa, un groupe de Villefranche qui a fait la plus grande centrale solaire sur des parkings à la Rouquette. Mais malheureusement, par exemple, ce même groupe avec l'appui de Enercoop va aller déforester plus de 2 hectares de forêt sur la commune de Mouret, une zone de Causse-Comtale. Et donc nous, en fait, on dénonce cet opportunisme foncier, parce qu'au fond, il n'y a que ça, c'est parce que c'est moins cher, ne serait-ce qu'en termes d'économie d'échelle, et c'est plus facile d'aller négocier avec, par exemple, là, Mouret, c'est une mairie qui est propriétaire, donc ouais. C'est plus facile de leur donner un petit loyer, parce qu'actuellement, les fonds de dotation baissent, donc forcément, les élus sont aux abois et ils prennent toutes les sources de revenus, et c'est plus facile d'aller négocier et de donner des loyers à des agriculteurs et agricultrices qui sont elles et eux aussi aux abois, et en leur promettant des revenus qui sont de entre 2 500 et 15 000 euros par année et par hectare. C'est moins cher d'aller négocier avec ces gens-là, les élus, les agriculteurs et agricultrices, qu'aller négocier avec un patron d'Intermarché. D'accord. Parce qu'en fait, une centrale photovoltaïque, il faut le savoir, c'est l'INRAE qui nous donne les chiffres. En termes de marge brute, donc de revente totale d'électricité, si on compte pas les investissements et tout ça, un hectare de photovoltaïque rapporte entre 50 000 et 200 000 euros par an et par hectare.
2: Plus d'infos sur ces sujets sur le site de la Coordination Nationale Photo Révolté. Vous y trouverez aussi le programme complet du Printemps Photo Révolté du 12 au 14 juin à Cajar.
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0: 8h, bienvenue à ceux et celles qui nous rejoignent sur CFM Radio. C'est toujours avec Jérôme là pour vous accompagner.
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0: Tout de suite, on retrouve les principaux titres de l'actu de ce jeudi 4 juin avec Clémence Lobary. Bonjour Clémence.
2: Bonjour à tous. Le Hezbollah ne stoppe pas ses tirs. Le groupe pro-Iran affirme ce matin avoir lancé des roquettes contre l'armée israélienne dans le sud du Liban. Pourtant, cette nuit, les Israéliens et les Libanais ont annoncé s'être accordés sur la mise en œuvre d'un cessez-le-feu. Les représentants des deux pays ont publié une déclaration hier à l'issue de deux jours de pourparlers à Washington. Un accord qui reste conditionné à l'arrêt complet des tirs du Hezbollah. Il prévoit également la création de zones pilotes sous contrôle de l'armée libanaise. Un nouveau round de discussion est aussi annoncé pour la semaine du 22 juin. Dans le reste de l'actualité, lors du verdict pour Martin Ney, l'Allemand est jugé devant la cour d'assises de Loire-Atlantique pour le meurtre en 2004 de Jonathan, 10 ans. Ce jeune garçon avait disparu dans la nuit du 6 au 7 avril 2004 lors d'une classe de mer à Saint-Brévin-les-Pins. Son corps, lesté d'un parpaing, a été retrouvé 43 jours plus tard. L'accusé, qui n'a cessé de clamer son innocence, encourt la réclusion criminelle à perpétuité. Le verdict est attendu en fin de journée. Le test de dépistage au cadmium pour les patients à risque sera remboursé dès le 16 juin. Un remboursement sur prescription médicale dans les zones reconnues par les autorités compétentes. Selon l'ANSES, près de la moitié de la population française présentait en 2025 des expositions au cadmium dépassant les valeurs sanitaires de référence. Et en parallèle, justement, l'Assemblée nationale a adopté la proposition de loi écologiste pour limiter l'exposition de la population au cadmium. Le texte prévoit ainsi de réduire fortement les taux autorisés de ce métal lourd dans les engrais phosphatés. C'est le tout dernier jour pour remplir votre déclaration de revenus. La campagne de déclaration 2026 touche à sa fin. Pour les contribuables de la dernière zone, dont l'Île-de-France, vous avez jusqu'à ce jeudi 4 juin, 23h59. Passé ce délai, des pénalités peuvent s'appliquer. Et puis on termine en football et on est à tout juste une semaine du début de la Coupe du Monde. L'équipe de France joue ce soir à Nantes, le premier de ces deux matchs de préparation. Les Bleus affrontent la Côte d'Ivoire, coup d'envoi à 21h10. Excellent début de matinée à tous.
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James Arthur et Kelly Clarkson, From the Jump. Il est 8h05 et je vous le rappelle, dans une heure environ, je vous ferai gagner des places de ciné sur CFM Radio. Et c'est vous qui choisirez quand vous irez. 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Et pour jouer tout à l'heure, il suffira d'être parmi les plus rapides au standard de CFM, le 05 63 93 0020. Mais tout de suite, c'est Flo de la Vega. Aimé.

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0: 18h09 et ce week-end, si vous êtes dans le Tarn, pourquoi pas aller faire un petit tour dans le proche Hérault à la Salvetta sur Agoute. Plus de 60 exposants sont attendus ce samedi à la première édition de la foire salvetoise. C'est au cœur du village toute la journée. Et au programme aussi, notamment une mini-ferme pédagogique. On va en parler tout ça avec Renaud Assemat, président du comité des fêtes de la Salvetta sur Agoute. Je vous retrouve aussi juste avant pour qu'on parle du temps qu'il va faire aujourd'hui sur vos départements. Je vous donne aussi quelques températures, bien sûr. C'est Pudgy qui arrive dans un instant, for a minute.
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1: De légères précipitations ce matin sur le nord-ouest de la région. Les nuages et la pluie modérés vont se poursuivre cet après-midi. On aura droit à quelques averses dans l'Aveyron. Ce matin, il fait 16 à Castelnau-Moratti et Figeac, à La Guépie aussi, et 17 à Moissac, 16 pour Cordes-sur-Ciel et Vianne ce matin, 17 à Espalion et Belmont-sur-Rance. Cet après-midi, 15 à la Bastide-Murat et 17 à Puy-l'Évêque, 17 aussi à Montèche, 16 du côté de Saint-Antonin, 15 pour Carmaux, 14 seulement à la Salvetat sur Agoutte, 13 à Lessac et enfin 16 à Toulonjac. Et puis n'hésitez pas aujourd'hui, si vous en connaissez, à souhaiter une bonne fête au Clotilde en ce jeudi 4 juin. La foire salvetoise, c'est ce samedi 6 juin au cœur du village de la Salvetat sur Agoutte, dans l'Hérault. On en parle dans un instant dans le coup de projecteur de CFM La Côte.

0: Phil Collins, Another Day in Paradise. Il est 8h21. Je suis sûr que vous avez un peu envie de bouger en ce moment, de faire des choses, pas mal d'activités en ce moment sur vos départements. On en parle d'ici quelques instants dans vos sorties culturelles. C'est Marguerite. D'ici là, les filles, les meufs. Juste avant, place à l'actu locale et place aussi à la foire salvetoise.
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0: Ce samedi, c'est la première édition de la foire salvetoise dans l'Hérault. Le comité des fêtes de la Salvetat sur Agoute propose cet événement au cœur du village pour accueillir de nombreux exposants et d'autres animations. Renaud Assemat, président du comité des fêtes de la Salvetat sur Agoute.
2: On avait quand même l'envie de faire un événement supplémentaire au sein du village et notamment dans le cœur du village. C'est vrai qu'on a un peu expatrié la fête. Était en haut du village, on l'a expatrié sur le stade et c'est vrai qu'on a un peu, nous, comité des fêtes, laissé un petit peu mourir les manifestations en haut du village. Et donc on s'était dit que ce serait bien de faire une manifestation supplémentaire et donc on s'est creusé un peu la tête. On en est venu sur l'idée de la foire, de faire une foire. Dans les foires, pas du tout d'expérience, c'est vraiment une nouveauté pour tout le monde. Donc ça a été assez compliqué pour tout mettre en place et démarcher aussi tous les producteurs. Donc voilà, ça a été assez compliqué. Ouais. Donc pour une première, c'est vrai qu'on a visé un peu gros, mais bon, vaut mieux viser gros d'entrée pour... d'accueillir le plus de monde possible, de faire vivre le maximum possible. Il y a donc des producteurs, évidemment, on a essayé de prendre des producteurs locaux, mais bon, tout le monde ne peut pas être disponible à cette date-là. Donc il y a des producteurs, évidemment, de miel, de fromage, de pas mal de... Qu'est-ce qu'on a ? Du vin, enfin voilà, on a pas mal de choses. Mais après, on a des créateurs, des artisans, donc couteliers, de la vannerie... Dans le centre du village, donc voilà, au moins les commerçants, pour faire travailler un peu plus les commerçants, peut-être, qui ont un peu plus de vie. Oui, c'est une mini-ferme pédagogique, donc de son nom, donc c'est tout un concept, hein, donc ça va être toute la journée, la mini-ferme, donc il va y avoir des ateliers proposés par les éleveurs, la traite de la chèvre, il y a des spectacles interactifs tout au long de la journée.
0: La foire se tient de 8h30 à 17h30. Il y aura aussi une bodega animée par la banda des Monts de la Cône et de la restauration sur place. Plus d'infos sur la page Facebook Comité des Fêtes Salve-toi.
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Il est 8h26, très bonne matinée à vous sur CFM Radio. Et si peut-être vous nous rejoignez, on fait un point tout de suite sur les sorties culturelles à ne pas rater près de chez vous. Du théâtre tout d'abord ce samedi 6 juin à la salle d'Octave à la Cône avec Le Faiseur. C'est une adaptation de Balzac par la compagnie Les Sontons. Une comédie truculente sur les affres du capitalisme, représentant avec malice les liens inextricables entre créanciers et endettés. C'est à partir de 21h ce samedi à la Cône. Une expo de Marie Montero à Rodez jusqu'au 27 juin à la galerie Réplique. À la faveur de la nuit, des arbres taillis, des fleurs et des herbes affolées profitent de la pénombre pour se sublimer ou se transmuer. Marie Montero les surprend à ce moment dans les lumières dont elle est la seule à maîtriser la source. Une lampe torche, une lampe de poche, un phare d'automobile, un éclairage parfois minimaliste qui souligne mystère et ténèbres. Puis aussi à Montauban, une autre expo, Lucien Cadenne, peintre de l'intime, témoin de l'histoire. Et c'est une figure représentative, Lucien Cadenne, au XXe siècle de l'école dite de Montauban. Il incarne à la fois la sensibilité artistique et l'ancrage territorial. Le peintre s'inscrit dans une tradition picturale attachée au paysage, aux scènes de la vie quotidienne. Son travail témoigne d'un lien profond avec le territoire montalbanais. L'expo est à voir jusqu'au 25 juillet à l'ancien collège de Montauban et propose de retracer son parcours. C'est tout pour cette rubrique culturelle. Benjamin Biolay, tout de suite sur CFM.

Maroon 5, Héroïne, il est 8h38. Un petit rappel pour vous. Des places de ciné à gagner ce matin. Ce sera un petit peu après les infos de 9h. 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Oshi, tout de suite, Enfant du danger. Bonjour.

0: 8h41 et rendez-vous avec Lisa d'ici quelques instants, dans une dizaine de minutes, pour le coup de projecteur de CFM Quélus. Ce jeudi, ce soir à 20h, à la salle des fêtes de Verfeil, Philippe Dupont, dans un seul en scène théâtrale, nous conte l'histoire actuelle, collective et singulière de la gestion des terres du Larzac. C'est le spectacle Larzac, tout simplement. Donc, qu'on découvrira ce matin dans le coup de projecteur de Lisa. Et puis, juste avant, c'est la météo de tous vos départements. Et c'est The Police qui arrive là très vite. Message in a bottle.
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1: Des pluies faibles à modérées ce matin sur vos départements et des conditions similaires pour cet après-midi avec tout de même quelques averses sur l'Aveyron. Côté Mercure ce matin, 17 à Cahors et 15 à Montredon, 16 à la Bastide de Peine et Montclar de Quercy, 17 ce matin à Cagnac-les-Mines et 14 à Nage, 13 pour Barraqueville et 17 à Villefranche de Rouergue. Cet après-midi, on attend 16 à Montcuq et Saint-Cyr-la-Popie, 15 à Quélus, 17 à Montauban, 14 du côté de Vaour et 11 petits degrés à Murat-sur-Vèbre, 16 à Saint-Affrique et 13 à Rodez. Et puis, on peut souhaiter aujourd'hui une bonne fête au Clotilde en ce jeudi 4 juin. Ce jeudi et ce soir à 20h à la salle des fêtes de Verfeil, c'est le spectacle Larzac. C'est Lisa qui nous en parle très vite dans le coup de projecteur de CFM Quélus.

0: Mr. Know It All de Teddy Swims. Il est 8h52, à 9h, vos infos et juste après, des places de ciné à gagner pour vous. Restez bien à l'écoute. C'est Sabrina Carpenter dans un instant, Busy Woman. Et là tout de suite, Lisa de CFM Kélus va nous parler du spectacle Larzac.
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2: Larzac, point d'exclamation, c'est un seul en scène de Philippe Durand qui est invité ce soir par l'association de la Maison de la Halle de Verfeil-sur-Seille en Tarn-et-Garonne. Paco Gentilini nous invite à ce spectacle.
3: C'est Philippe Durand de la compagnie 1336. C'est un acteur, il a créé ce spectacle en 2022. En 2020, il est allé sur le Larzac. Il a découvert la société civile des terres du Larzac, qui est le collectif qui gère les terres qui appartiennent à l'État. Donc on fait un petit retour en arrière. Le camp du Larzac devait être agrandi. Les paysans se sont battus. Quand Mitterrand a été élu en 1981, le projet d'extension du camp militaire a été abandonné. Et pendant une dizaine d'années, les paysans là-bas se sont battus et ont fini par signer un bail emphytéotique avec l'État pour utiliser ces terres. Et du coup, Philippe Durand est allé rencontrer les gens qui gèrent ces terres à l'heure actuelle. Ils sont une centaine d'adhérents, dont le maître mot est des bails à usage. Donc le collectif et la société civile a les terres par le biais du bail emphytéotique. Et après, ils prêtent ces terres à des paysans qui payent un fermage et qui exploitent les terres. Il y a aussi des maisons d'habitation et le jeu, c'est que quand on arrive à la retraite, quand on est paysan, on s'en va et on laisse la ferme à un plus jeune. Voilà, c'est ce qu'on appelle le bail à usage.
2: Rendez-vous ce soir à 20h à la salle des fêtes de Verfeil-sur-Seille pour ce spectacle Larzac, qui sera aussi donné samedi à Couture dans le cadre de la Talveret, la saison culturelle en itinérance de l'association Tarn-et-Garonne Agriculture.
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0: 9h, un très bon jeudi matin pour vous sur CFM Radio. C'est toujours avec Jérôme.
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0: Tout de suite, un condensé de l'actu en 2 minutes. C'est avec Clémence Lobary. Bonjour.
2: Bonjour à tous. Le Hezbollah vise l'armée israélienne juste après l'annonce d'un accord. Les Israéliens et les Libanais ont annoncé s'être accordés sur la mise en œuvre d'un cessez-le-feu, un accord qui reste conditionné à l'arrêt complet des tirs du Hezbollah, le groupe pro-Iran qui dit ce matin avoir visé l'armée israélienne dans le sud du pays. Israël, de son côté, frappe de nouveau la bande de Gaza. Au moins 8 personnes ont été tuées ce matin dans des bombardements sur la ville palestinienne. On rappelle qu'un cessez-le-feu est entré en vigueur en octobre 2025. Dans le reste de l'actualité, plusieurs candidats à la présidentielle de 2027 attendus à Bourg-en-Bresse aujourd'hui. Ils participent au congrès des jeunes agriculteurs. Sont notamment attendus sur place Gabriel Attal, Marine Tondelier ou encore Bruno Retailleau. La vaisselle jetable dans le viseur des députés. Une proposition de loi est examinée à partir d'aujourd'hui à l'Assemblée nationale. Le texte vise à interdire la vaisselle en plastique dans les cantines et établissements qui accueillent des enfants. À l'heure actuelle, le plastique n'est interdit que pour les contenants dans les cantines, crèches, maternités, c'est-à-dire les bacs ou les barquettes dans lesquelles sont préparés ou réchauffés les plats. Emmanuel Macron est au Monténégro aujourd'hui. C'est la première visite d'un président français dans ce pays. Une visite qui intervient avant un sommet entre l'Union européenne et les Balkans occidentaux. Au programme notamment pour le chef de l'État, la signature d'accords dans le développement des infrastructures de transport et l'énergie. Il y a toujours plus de millionnaires dans le monde. C'est ce que révèle une étude publiée aujourd'hui par Capgemini. Le nombre de personnes fortunées a ainsi progressé de près de 8% l'an dernier. Leur patrimoine a également augmenté, une hausse de près de 9%. C'est la plus forte augmentation annuelle observée depuis l'année 2018. Et puis on termine avec un mot de sport, du basket et des débuts difficiles pour les Spurs en finale de NBA. San Antonio est battu 105 à 95 par New York dans le match 1. Une défaite à la maison qui va compliquer qui l'attache pour Victor Wembanyama et ses coéquipiers. Le match 2, eh bien, c'est dans la nuit de demain à samedi et ce sera toujours à San Antonio. Excellente matinée à tous.
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0: Sombre Potential, il est 9h11, c'est toujours Jérôme avec vous sur CFM Radio. On va se diriger vers le Tarn-et-Garonne d'ici quelques petites minutes avec un projet éducatif autour des écosystèmes, de la biodiversité, les aires terrestres éducatives. Et bien, on sera en direct toute l'après-midi sur CFM Radio pour vous faire vivre cet événement à Montauban qui devait se dérouler au parc du Trail, sera finalement place Lalac, donc du côté de Montauban. Et c'est Perrine qui va nous en dire plus d'ici quelques minutes dans le coup de projecteur. Et puis juste avant, moi je vous retrouve pour la météo de tous vos départements. Et côté son, c'est Rory qui arrive avec Loser.
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1: La grisaille au programme toute la journée de ce jeudi 4 juin. Des pluies modérées sur quasi l'ensemble des départements, mais on notera des averses cet après-midi dans l'Aveyron. Au thermomètre ce matin, 16 à l'Albinque et Catus. C'est aussi à Saint-Projet, La Française, du côté de Brassac aussi et Monestier. 15 ce matin à Saint-Rémy et Honnay-le-Château. Cet après-midi, il va faire 17 à Cajar et Pradines, ainsi qu'à Castelsarrasin et à Caussade. 16 pour Albi cet après-midi, seulement 12 à La Cône, 14 à La Fouillade et 12 à Saint-Curant. Et puis on peut souhaiter aujourd'hui une bonne fête au Clotilde dans ce jeudi 4 juin. Et puis sachez également que c'est la journée mondiale de la chocolatine. Voilà, et non pas du pain au chocolat, bien sûr, on dit chocolatine dans le sud. Dans un instant, Perrine va nous parler des aires terrestres éducatives. Une journée de restitution, place à Lac, à Montauban. Oui.

0: Supergrass, alright, il est 9h21. Dans une petite dizaine de minutes, on reparle des sorties qu'il y a à faire sur tous vos départements. Voilà, pour bien s'occuper en ce moment, il y a plein de trucs sympas à faire, vous allez voir. Et puis d'ici là, The All American Rejects avec King Kong. Et là tout de suite, direction Place à la Lac à Montauban pour parler du projet Les Aires Terrestres Éducatives que l'on va vous faire suivre aussi cet après-midi en direct depuis Montauban. Mais là, tout de suite, c'est Perrine qui nous en dit plus.
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2: Mieux comprendre l'écosystème d'une ville et apprendre à le préserver, c'est ce que proposent les aires terrestres éducatives. Un projet qui réunit plus de 150 jeunes encadrés par leurs professeurs et des membres de France Nature Environnement. Une journée de rencontres et de restitutions est organisée aujourd'hui sur la place Lalac de Montauban. L'événement est à suivre toute l'après-midi en direct sur CFM Radio. Kevin Maurer, médiateur culturel chez FNE 82.
3: Une ATE, c'est un petit espace plus ou moins naturel qui va être géré de manière participative par les élèves d'une école, que ce soit une école primaire, un collège ou un lycée. Alors nous, dans notre cas, à Montauban, on a une aire terrestre éducative multiniveau, donc on a les trois. En fait, on a à la fois des écoles primaires, des collèges et des lycées. Et en fait, on va les amener plusieurs fois sur le terrain pendant à minima 2 ans, peut-être plus si jamais le projet est reconduit, pour les inviter donc à découvrir la zone qu'ils auront choisie, découvrir la biodiversité, se poser des questions sur est-ce que le lieu est en bon état ou pas. Et l'objectif ultime, c'est faire en sorte que par eux-mêmes, ils aient envie de protéger cet endroit et qu'ils mènent des actions de conservation, de valorisation de cet endroit-là.
2: Le collège Olympe de Gouges fera partie des établissements présents sur la place Lalac. Émilie Land, documentaliste, nous raconte l'engouement des jeunes envers les ATE.
4: Nous, à Olympe de Gouges, on a amené 2 classes de 6e qui sont parties pendant du projet, dont une classe de SECPA. On a constaté dans les dernières sorties qu'on a pu faire qu'il y avait une vraie capacité d'attention, qu'ils se concentraient vraiment sur leurs tâches. Donc c'était la reconnaissance d'oiseaux. Ils ont fait un herbier également. Ils ont ramassé des déchets, parce que ça a été le premier constat. C'était de voir que il y avait des déchets partout. Donc une des premières actions qu'ils ont voulu mettre en place, c'était d'aller ramasser ces déchets, de faire en sorte que le lieu soit propre en fait.
2: CFM Radio sera sur place durant toute la durée de l'après-midi pour une retransmission en direct de l'événement.
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1: C'était Duncan Lawrence Arcade. Il est bientôt 9h30, là dans quelques instants, et c'est le moment hein, tout de suite sur CFM de que je vous redonne quelques bonnes idées de sorties à faire près de chez vous. Villefranche de Rouergue fête ses jardins ce week-end. Les 5, 6 et 7 juin prochains, ce sont les rendez-vous au jardin. Un événement national organisé chaque année par le ministère de la Culture et qui invite le public à découvrir la richesse des jardins et les savoir-faire qui leur sont liés. À Villefranche, plusieurs jardins vous ouvrent exceptionnellement leurs portes à cette occasion ce week-end. Plus d'infos sur le site villefranchederouergue.fr. Et puis à Albaz, dans l'Aude, c'est la 10e édition du festival de jazz et de musique classique Les Inédits, les 5 et 6 juin. C'est à l'église d'Albas à 20h30 ce vendredi avec le Cédric Chauveau Trio et ce samedi 6 juin à 20h30 également avec Diana Cooper dans l'univers de Frédéric Chopin. À Montauban, l'exposition Obstinée, c'est à l'espace Père Bosque jusqu'au 16 juin. Elle est proposée par le musée de la Résistance et du Combattant. Un projet imaginé par la compagnie Grâce Parossa qui met en lumière les parcours de femmes atypiques et leurs gestes obstinés. Il s'agit d'un diptyque photo, vidéo et art plastique porté par Chiara Scarpone, artiste plasticienne, et Joe Tempier, photographe et créateur vidéo. Il dialogue autour des ponts entre images, matière et récits. Voilà pour ces sorties ce matin. C'est Lancelot tout de suite. 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
6: De légères précipitations ce matin sur le nord-ouest de la région. Les nuages et la pluie modérés vont se poursuivre cet après-midi, mais on aura droit à quelques averses dans l'Aveyron. Ce matin, il fait 16 à Castelnau-Moratier-Figeac, 16 aussi à Laguépy et 17 à Moissac. 16 du côté de Cordes-sur-Ciel et de Vianne, 17 à Espalion ce matin et à Belmont-sur-Anse cet après-midi. Il fera 15 à la Bastide-Murat, 17 à Puy-l'Évêque, 17 toujours à Montèche et 16 du côté de Saint-Antonin, 15 pour Carmaux, 14 à la Salvetat sur Agoute, 13 pour Lessac cet après-midi et 16 à Toulonjac. Et puis, eh bien, n'hésitez pas aujourd'hui à souhaiter une bonne fête si vous en connaissez au Clotilde en ce jeudi 4 juin. Un voyage musical et narratif au cœur du territoire dans l'Hôte au domaine de Séguéla ce dimanche. C'est Gilles qui nous en dit plus dans le coup de projecteur de CFM Cahors dans un instant.

0: Bienvenue à vous, peut-être si vous l'en rejoignez à l'instant sur CFM Radio. C'est Parcells qui arrive dans quelques minutes avec Live Your Love. Mais là tout de suite, place à l'actu locale, direction le Lot, avec un voyage musical et narratif que va nous présenter Gilles de CFM Cahors.
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2: Avez-vous déjà assisté à un roman-concert ? 77, l'exploration littéraire, en fait, c'est un roman de Marin Fouquet, interprété sur scène par le collectif La Banche. Ce sera le dimanche 7 juin dans le Lot, au domaine de Séguéla. Un moment où la musique et le récit se mêlent pour une expérience artistique hors du commun, un voyage au cœur des mots et du territoire. Thomas Ranque, membre du collectif Lotois La Banche.
3: On est parti sous la forme de lecture musicale, mais on va un petit peu plus loin, c'est-à-dire que la musique n'est pas juste un soutien à la lecture, elle fait partie de la lecture en elle-même, et l'idée même c'est que la musique puisse des fois dépasser le mot, le sens du mot, et devenir la narration en elle-même. Je crois que c'est un peu ça, c'est un voyage auditif aussi. On lâche les yeux, on est vraiment dans le son, et la lecture elle se passe juste avec les oreilles. C'est un roman qui s'appelle 77, et on prononce ça 7-7, un roman de Marin Fouquet, qui est publié chez Actes Sud, qui a été publié en 2019. C'est le premier roman de Marin Fouquet, il en a publié d'autres depuis. L'idée, nous, c'était vraiment de prendre ce roman, il se passe quelque chose de musical dans le roman, du moins il nous a semblé, et c'est ce qu'on a essayé de retranscrire, et on a voulu l'adapter, on a voulu en faire un roman concert. C'est surtout qu'on s'est dit que, en tant que lecteur, je pense qu'on a tous cette sensation-là, qu'on est en train de lire, on n'a pas que des mots. Et ces mots, ils provoquent des choses au niveau du son, au niveau visuel aussi. Ça peut très bien quelque chose de visuel. Et puis au niveau aussi du débit des mots. Il y a une chose importante, c'est qu'on ne lit pas tout le temps à la même vitesse. On ne lit pas les choses de manière complètement linéaire. C'est ce qu'on a voulu souligner, et faire entendre la musicalité des mots. Ce que j'entends, c'est qu'on a vraiment le caractère d'imprimerie, mais dans la lecture, il se passe quelque chose qui est au-delà de caractère imprimé sur une page blanche.
2: Rendez-vous dimanche 7 juin au domaine de Séguéla dans le Lot à Porte du Quercy. Les places sont à 12 euros. 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

Gauvincer, Silence Radio, il est 9h54 et bien c'est tout pour moi ce matin. Mais avant de vous laisser, je vous rappelle bien sûr l'émission de cet après-midi à retrouver. C'est de 13h à 17h à Montauban, l'aire terrestre éducative. Un événement qu'on vous fera vivre donc à partir de 13h cet après-midi. Une restitution du travail des écoles, collèges, lycées, 150 jeunes environ. Et puis des professeurs aussi qui les accompagnent autour d'un inventaire de la biodiversité notamment. Il y aura bien sûr des ateliers autour donc de la nature cet après-midi. Alors ça devait se passer en direct du parc du Treil, mais vu la météo, ce sera donc déplacé Place Lalac à Montauban. Voilà, petit changement de dernière minute. Et dans tous les cas, c'est à retrouver chez nous. Pas de changement à partir de 13h. Dans un instant, c'est Aurélien qui prend le relais de 10h et jusqu'à midi. Moi, je vous dis à demain matin dès 7h. Et je vous laisse bien sûr en musique avec Sharon Jones, Just Drop In.

Et belle matinée malgré le temps qui est bien incertain, un petit peu pluvieux sur le nord de la région Occitanie. On écoutera Oria Taylor Swift et on démarre avec les 47 terres. Bon jeudi matin.

0: 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Allez, restez avec nous. Dans quelques minutes, on va faire la connaissance de Loïc Santiago et les salariés de la coordination nationale photo-révoltée. Opposition à l'installation de panneaux solaires. Voilà de quoi on va parler dans quelques petites minutes. Une installation de panneaux solaires sur des terres agricoles, naturelles, forestières, qui seront donc au cœur du festival Le Printemps Photo-Révolté. 3 jours de concerts et d'échanges. Ce sera la semaine prochaine du côté de Cajar, dans le Lot. On en parle sur CFM Radio dans quelques minutes.
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0: L'enfer, c'était Stromae. Allez, on se tourne vers l'Aveyron et le Lot en même temps pour parler de 3 jours de concerts, d'animation, mais surtout d'échanges autour du photovoltaïque.
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2: Les panneaux solaires sur les toits et les parkings, c'est oui. Dans les champs et les forêts, c'est non. Voilà l'objet de Printemps Révolté. 3 jours d'animation la semaine prochaine à Cajar dans le Lot. Un sujet et des préoccupations nationales et locales. L'Aveyronnais Loïc Santiago, salarié de la Coordination Nationale Photo Révolté, qui organise l'événement.
3: Il y a des projets très intéressants qu'ont mis en place par exemple Enerqua, un groupe de Villefranche qui a fait la plus grande centrale solaire sur des parkings à la Rouquette. Mais malheureusement, par exemple, ce même groupe, avec l'appui de Enercop, va aller déforester plus de 2 hectares de forêt sur la commune de Mouret, une zone de Causse-Comtal. Et donc nous, en fait, on dénonce cet opportunisme foncier, parce qu'au fond, il n'y a que ça, c'est parce que c'est moins cher, ne serait-ce qu'en termes d'économie d'échelle, et c'est plus facile d'aller négocier avec, par exemple, là, Mouret, c'est une mairie qui est propriétaire, donc c'est plus facile de leur donner un petit loyer, parce qu'actuellement, les fonds de dotation baissent, donc forcément, les élus sont aux abois et ils prennent toutes les sources de revenus, et c'est plus facile d'aller négocier et de donner des loyers à des agriculteurs et agricultrices qui sont elles et eux aussi aux abois, et en leur promettant des revenus qui sont de entre 2500 et 15 000 euros par année et par hectare. C'est moins cher d'aller négocier avec ces gens-là, les élus, les agriculteurs et agricultrices, qu'aller négocier avec un patron d'Intermarché. D'accord. Parce qu'en fait, une centrale photovoltaïque, il faut le savoir, c'est l'INRAE qui nous donne les chiffres. En termes de marge brute, donc de revente totale d'électricité, si on compte pas les investissements et tout ça, un hectare de photovoltaïque rapporte entre 50 000 et 200 000 euros par an et par hectare.
2: Plus d'infos sur ces sujets sur le site de la Coordination Nationale Photo Révolté. Vous y trouverez aussi le programme complet du Printemps Photo Révolté du 12 au 14 juin à Cajar.
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Belle matinée et bon jeudi matin en écoutant Nina Simone. Feeling good, j'espère que vous allez bien en ce jeudi. Je vous rappelle que cet après-midi, vous nous retrouverez en direct depuis la place Lalaque à Montauban. Alors au départ, on devait être au parc du trail, mais vu la météo, on s'est dit Lagadou, ça va pas le faire. Donc on se réfugie sur la place Lalaque, on sera à l'abri et on sera là-bas pour parler de biodiversité. Et on parlera notamment du lancement du projet Air Terrestre éducative. Ben vous savez pas ce que c'est, ce sera l'occasion justement d'en apprendre un petit peu plus. Il y aura le recteur d'académie qui sera là, le directeur du DESDEN, il y aura des chefs d'établissement, des professeurs, des élèves qui ont travaillé sur ce grand projet, des représentations de la mairie, de l'État, bref, il y aura du monde, l'association, des associations aussi, la Fédération de Pêche, FNE 82 et les partenaires. On vous y retrouve donc tout à l'heure à partir de 13h sur CFM Radio, on vous accompagnera en direct toute l'après-midi. Ce matin, on écoutera Ziad Al-Saman, Vernis Rouge avec Mathieu, le nouveau Vernis Rouge. C'est dans quelques minutes, juste après Broken Back. La musique revient avec Oh Mama sur CFM Radio. Bon jeudi!

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0: Et avant les 11h, on écoutera le duo Edgar, Ziad Alsaman, Queen. Et on va retrouver Lisa Echen sur Le Pays Midi Quercy. Avec elle, on parlera de la maison de la Halle de Verfeuil. Parce que ce soir à 20h, il y aura Philippe Dupont dans un seul en scène théâtrale. Il nous contera l'histoire actuelle, collective et singulière de la gestion des terres du Larzac, avec un spectacle intitulé Sobrement Larzac. On en parle avec Lisa Echen dans quelques minutes.
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0: Wake Up, le nouveau Ziad Alsaman sur CFM Radio. J'espère que vous allez bien ce jeudi matin, le 4 juin. Et si vous ne savez pas quoi faire ce soir, que vous êtes du côté du Tarn-et-Garonne et de Verfeuil-sur-Seille, sortez donc, vous avez rendez-vous à 20h.
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2: L'Arzac, point d'exclamation, c'est un seul en scène de Philippe Durand qui est invité ce soir par l'association de la Maison de la Halle de Verfeuil-sur-Seille en Tarn-et-Garonne. Paco Gentilini nous invite à ce spectacle.
3: C'est Philippe Durand de la compagnie 1336. C'est un acteur, il a créé ce spectacle en 2022. En 2020, il est allé sur le Larzac. Il a découvert la société civile des terres du Larzac, qui est le collectif qui gère les terres qui appartiennent à l'État. Donc on fait un petit retour en arrière. Le camp du Larzac devait être agrandi. Les paysans se sont battus. Quand Mitterrand a été élu en 1981, le projet d'extension du camp militaire a été abandonné. Et pendant une dizaine d'années, les paysans là-bas se sont battus et ont fini par signer un bail emphytéotique avec l'État pour utiliser ces terres. Et du coup, Philippe Durand est allé rencontrer les gens qui gèrent ces terres à l'heure actuelle. Ils sont une centaine d'adhérents, dont le maître mot est des bails à usage. Donc le collectif et la société civile a les terres par le biais du bail emphytéotique. Et après, il prête ces terres à des paysans qui payent un fermage et qui exploitent les terres. Il y a aussi des maisons d'habitation. Et le jeu, c'est que quand on arrive à la retraite, quand on est paysan, on s'en va et on laisse la ferme à un plus jeune. Voilà, c'est ce qu'on appelle le bail à usage.
2: Rendez-vous ce soir à 20h à la salle des fêtes de Verfeuil-sur-Seille pour ce spectacle Larzac, qui sera aussi donné samedi à Couture dans le cadre de la Talveret, la saison culturelle en itinérance de l'association Tarn-et-Garonne Agriculture.
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Bientôt 11h, merci d'être avec nous sur CFM Radio. Amis Aveyronnais, je vous rappelle la 4e édition à Magnac, ce samedi de Chabouge, votre événement familial. C'est samedi toute la journée, des concerts, des animations, divers stands pour passer un bon moment en famille. Pensez-y, bon jeudi.

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1: Il est 11h, belle matinée si vous nous rejoignez sur CFM Radio Royale République. No More, juste après Cantilène. On démarre cette nouvelle heure avec Brigitte Fontaine. Bon jeudi.

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0: Le meilleur de mes potes, nouveauté CFM Radio, il s'appelle No More. En français, hein, enfin en français, N-A-U-M-A-U-R. Allez, la foire Salvetoise, c'est ce samedi 6 juin. Et c'est une première édition, 60 exposants attendus au cœur du village. Ce sera toute la journée de samedi. Il y aura même une mini-ferme pédagogique. On en parle dans quelques minutes avec Jérôme Rascol de CFM Lacone. Pour la musique, je vous préparerai Talisco, Alain Bachung et Matt Simons.
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1: Bientôt 11h20, belle matinée sur CFM Radio, on est bien là. On va vous parler de la foire Salvetoise, une première édition avec beaucoup d'exposants attendus et il y aura même une mini-ferme pédagogique. Les informations avec Jérôme et son invité Renaud Assema.
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3: Ce samedi, c'est la première édition de la foire salvetoise dans l'Hérault. Le comité des fêtes de la Salvetat sur Agoute propose cet événement au cœur du village pour accueillir de nombreux exposants et d'autres animations. Renaud Assemat, président du comité des fêtes de la Salvetat sur Agoute.
4: On avait quand même l'envie de faire un événement supplémentaire au sein du village et notamment dans le cœur du village. C'est vrai qu'on a un peu expatrié la fête. Était en haut du village, on l'a expatrié sur le stade et c'est vrai qu'on a un peu, nous, comité des fêtes, laissé un petit peu mourir les manifestations en haut du village. Et donc on s'était dit que ce serait bien de faire une manifestation supplémentaire et donc on s'est creusé un peu la tête. On en est venu sur l'idée de la foire, de faire une foire. Dans les foires, pas du tout d'expérience, c'est vraiment une nouveauté pour tout le monde. Donc ça a été assez compliqué pour tout mettre en place et démarcher aussi tous les producteurs. Donc voilà, ça a été assez compliqué. Ouais. Donc pour une première, c'est vrai qu'on a visé un peu gros, mais bon, vaut mieux viser gros d'entrée pour... d'accueillir le plus de monde possible, de faire vivre le maximum possible. Il y a donc des producteurs, évidemment, on a essayé de prendre des producteurs locaux, mais bon, tout le monde ne peut pas être disponible à cette date-là. Donc il y a des producteurs, évidemment, de miel, de fromage, de pas mal de... Qu'est-ce qu'on a ? Du vin, enfin voilà, on a pas mal de choses. Mais après, on a des créateurs, des artisans, donc couteliers, de la vannerie... Dans le centre du village, donc voilà, au moins les commerçants, pour faire travailler un peu plus les commerçants, peut-être qui ont un peu plus de vie. Oui, c'est une mini-ferme pédagogique, donc de son nom, donc c'est tout un concept. Hein, donc ça va être toute la journée, la mini-ferme, donc il va y avoir des ateliers proposés par les éleveurs. La traite de la chèvre, il y a des spectacles interactifs tout au long de la journée.
3: La foire se tient de 8h30 à 17h30. Il y aura aussi une bodega animée par la banda des Monts de la Cône et de la restauration sur place. Plus d'infos sur la page Facebook Comité des Fêtes Salve-toi.
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0: Waouh, c'était Talisco sur CFM Radio. Il va être 11h30, c'est l'heure de retrouver Rémi. Et depuis lundi, on est avec Lou Malville, CPCV.
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5: Allô, Lou Malville, bonjour.
6: Allô, bonjour.
5: Je vous imagine, Lou, rentrant d'un concert fatigué ou d'une tournée d'une semaine de concert bien fatigué à la maison. Alors, je sais pas si vous avez une cheminée, mais en tout cas dans le canapé, ça vous devez avoir un canapé.
6: Ouais.
5: Et puis votre guitare et voilà, laisser votre corps comme ça s'envelopper de cette torpeur et votre esprit vagabonder pour écrire des nouvelles chansons. Est-ce que c'est comme ça que ça se passe, l'écriture des morceaux, pour vous?
6: C'est plutôt une bonne description, en effet, ouais. C'est aussi le fait de pouvoir être acoustique, comment dire, unplugged, de pouvoir aller chercher des choses, comme je me considère avant tout comme chanteur, que comme instrumentiste ou guitariste, même si je fais violon aussi, sur scène des fois. Mais le fait de pouvoir juste chanter sans avoir besoin d'être amplifié et d'utiliser ce médium-là qui est le micro, c'est un instrument, en fait, le micro à part entière, de la manière dont on va l'utiliser, s'en rapprocher, s'en éloigner. Et juste d'être là, brut, avec ma guitare, le dimanche, en rentrant de tournée, ou le matin, j'aime beaucoup ça le matin, après le lundi matin, mardi matin, c'est mes jours de compo. Et ouais, c'est ça qui me fait du bien, ouais.
5: De quoi ça parle, du coup? De quoi, qu'est-ce que vous avez envie de raconter dans ces moments-là? Parce que je suis pas super anglophone, moi.
6: Ouais. Alors là où, dans le premier album, c'était beaucoup plus introspectif, on va dire, dans la manière d'aborder les choses, je parlais beaucoup de moi, quoi, d'émotions que je traversais, des choses comme ça. Ici, pour Backfire, j'ai plus des personnages, et j'aime plus aller chercher des histoires. Pardon. Des histoires de personnages que j'ai envie de raconter qui me permettent aussi d'exagérer des situations réelles que j'ai pu voir, vivre ou qu'on a pu me relater. Comme je disais avec le thème hier quand on en discutait, que l'atmosphère générale, c'est le retour de flamme, c'est la colère, la résistance et l'espoir. Là, c'est, je sais pas de quelle chanson, est-ce que je parle d'une chanson en particulier?
5: Allez, oui, celle que vous voulez.
6: Il y a une chanson que j'aime beaucoup qui s'appelle Together We Stand. C'est une chanson un petit peu ancienne du répertoire. Enfin, dans l'écriture, c'est pas une des plus récentes. Et donc, je l'ai pas clippé ni rien. Mais là, ça parle d'un personnage qui est chez lui, qui est comme déprimé, comme, et qui arrive pas à trouver de la motivation. Et puis surtout, qui se rend compte que quand les choses vont mal, il baisse les yeux et que ça l'aide pas à se sentir mieux, en fait, au final. Et qu'il accumule beaucoup de frustration et de rancœur avec ça. Et que souvent, la réponse qui est donnée, et ce qu'on va chercher dans le refrain, c'est que « Together we stand, and divided we must fall ». Ça veut dire qu'ensemble, on va pouvoir se tenir et être bien, alors que divisé et seul, c'est un peu bateau, dit comme
5: ouais,
6: ça.
5: Ouais, mais ensemble, on tient, quoi. « Together, together we stand », titre 14 de l'album Backfire.
6: Ça, veux-tu écouter ça?
5: On l'écoute, et puis on se dit à demain.
6: Ouais, super, à demain.
5: Salut.
4: Hey.

0: Together We Stand, extrait de l'album Backfire de Lou Melville. Lou Melville est notre invité dans PCV cette semaine.
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0: Ah bah oui, hein, s'il n'y a pas Nirvana sur votre radio à l'Esprit Rock, qu'est-ce que ça voudrait dire ? On va continuer avec Marty Boy, Lucas Graham, Otis Redding, et on va surtout retrouver Gilles Barret avec Thomas Rank. Il est membre du collectif La Banche et ils vont vous donner rendez-vous ce dimanche 7 juin pour un spectacle, un voyage musical et narratif. Ça s'appelle 77, l'exploration littéraire. On en parle avant midi.
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0: Marty Boy, Paul Position pour la musique, bientôt midi. Avant de retrouver votre magazine d'actualité locale, on se tourne vers le Lot pour parler de 77, l'exploration littéraire, un spectacle à voir ce dimanche 7 juin.
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2: Avez-vous déjà assisté à un roman-concert ? 77, l'exploration littéraire, en fait, c'est un roman de Marin Fouquet, interprété sur scène par le collectif La Banche. Ce sera le dimanche 7 juin dans le Lot, au domaine de Séguéla. Un moment où la musique et le récit se mêlent pour une expérience artistique hors du commun, un voyage au cœur des mots et du territoire. Thomas Rank, membre du collectif lotois La Banche.
3: On est parti sous la forme de lecture musicale. On va un petit peu plus loin, c'est-à-dire que la musique n'est pas juste un soutien à la lecture, elle fait partie de la lecture en elle-même. Et l'idée même, c'est que la musique puisse des fois dépasser le mot, le sens du mot, et devenir la narration en elle-même. Je crois que c'est un peu ça, c'est un voyage auditif aussi. On lâche les yeux, on est vraiment dans le son, et la lecture, elle se passe juste avec les oreilles. C'est un roman qui s'appelle 77, et on prononce ça 7-7, un roman de Marin Fouquet, qui est publié chez Actes Sud, qui a été publié en 2019. C'est le premier roman de Marin Fouquet, il en a publié d'autres depuis. L'idée, nous, c'était vraiment de prendre ce roman, il se passe quelque chose de musical dans le roman, du moins il nous a semblé, et c'est ce qu'on a essayé de retranscrire. Et on a voulu l'adapter, on a voulu en faire un roman concert. C'est surtout qu'on s'est dit qu'en tant que lecteur, et je pense qu'on a tous cette sensation-là, qu'on est en train de lire, ben, on n'a pas que des mots. Et ces mots, ils provoquent des choses au niveau du son, au niveau visuel aussi. C'est peut-être très bien quelque chose de visuel. Et puis au niveau aussi du débit des mots. Il y a une chose importante, c'est qu'on ne lit pas tout le temps à la même vitesse, on ne lit pas les choses de manière complètement linéaire. C'est ce qu'on a voulu souligner, et faire entendre la musicalité des mots. Ce que j'entends, c'est qu'on a vraiment le caractère d'imprimerie, mais dans la lecture, il se passe quelque chose qui est au-delà de caractère imprimé sur une page blanche.
2: Rendez-vous dimanche 7 juin au domaine de Séguéla dans le Lot à Porte du Quercy. Les places sont à 12 euros. domaine de Séguéla.com.
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Lucas Graham, bientôt midi, bon appétit tout le monde. Votre magazine d'actualité locale dans quelques minutes. Et puis je vous rappelle qu'à partir de 13h, 13h10, on se retrouvera en direct depuis la place à la Lac à Montauban pour parler de biodiversité et vous parler du projet Air Terrestre Éducative. On vous dira ce qu'il en est parce que je suis persuadé que vous ne connaissez pas ce projet Air Terrestre Éducative. On en parlera donc avec des professeurs, des élèves, des chefs d'établissement. Il y aura le recteur d'académie qui seront là, différentes associations, notamment FNE 82, la Fédération de pêche, et ce sera à vivre donc tout cet après-midi à partir de 13h sur CFM Radio et sur l'ensemble du réseau de CFM Radio. On y retrouvera Rémi et les filles, voilà, comme hier, Rémi accompagné de Manon, de Apolline et de Perrine. Allez, bon appétit tout le monde. Avant les midi, on écoutera quand même les Men at Work, et tout de suite, elle est libre, Angèle, sur CFM Radio. Belle journée. We'll be right back.

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0: L'information avec François Germain. Bonjour François.
2: Bonjour à tous. Les recherches s'intensifient dans le Gers pour tenter de retrouver Liana. Les gendarmes font appel à des cavaliers bénévoles pour partir sur les traces de la collégienne de 11 ans disparue depuis vendredi. Environ 170 gendarmes sont encore engagés. Les zones boisées sont au cœur des recherches. Les enquêteurs continuent également de faire du porte-à-porte pour récolter des indices. Hier, une nouvelle plainte pour viol sur mineur a été déposée contre le principal suspect. Un agent de l'Office national des forêts bientôt présenté à un juge d'instruction dans le cadre d'une enquête sur un vaste incendie dans l'Aude l'an passé. Les flammes s'étaient déclarées à Ribaute et avaient parcouru 17 000 hectares. Les deux autres agents de l'ONF placés en garde à vue mardi ont finalement été remis en liberté sans charge retenue contre eux. Les enquêteurs cherchent à établir si une cigarette jetée par la fenêtre d'une voiture de patrouille de l'ONF pourrait être à l'origine de l'incendie. Un casque bleu tué et deux autres blessés dans le sud du Liban après des tirs de mortier sur une base de l'ONU. Les violences se poursuivent malgré l'accord conclu dans la nuit entre Israël et le Liban en vue d'un cessez-le-feu. Les deux pays ont aussi convenu d'une nouvelle session de pourparlers la semaine du 22 juin en vue d'un accord global. La mort de Marjan Satrapi, l'artiste franco-iranienne, nous quitte à 56 ans. Dessinatrice, réalisatrice, elle a été installée en France depuis une trentaine d'années. Son œuvre la plus célèbre restera Persepolis, une bande dessinée qu'elle a ensuite adaptée en film. Cette saga autobiographique racontait son enfance en Iran, la répression subie par le peuple et son départ vers l'Europe. Et puis en foot, où en est l'équipe de France à une semaine du début de la Coupe du Monde? Ce soir, les Bleus affrontent la Côte d'Ivoire à Nantes pour leur premier match de préparation. Une façon pour Didier Deschamps de procéder aux ultimes réglages avant la compétition. Les tricolores disputeront un autre match amical lundi prochain contre l'Irlande du Nord avant leur entrée dans le Mondial le 16 juin face au Sénégal. Voilà pour l'essentiel de l'info. Excellent après-midi.
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0: Cet après-midi, des pluies modérées sont attendues sur le territoire avec un ciel gris. Le vent soufflera de nord-ouest à une cinquantaine de kilomètres heure par rafale. Les températures devraient atteindre les 17 degrés cet après-midi à Gijoumé. Pour demain, vendredi, pas de précipitations, mais un ciel très nuageux, en tout cas en matinée. L'après-midi, des éclaircies de plus en plus larges. Nous attendons 8 degrés en matinée à La Conne. Il fera 16 degrés l'après-midi à La Salvetat. Pour la journée de samedi, peu de nuages tout au long de la journée, même du soleil attendu, très peu de vent et des températures fraîches tout de même en matinée avec 7 degrés attendus au lever du jour à Murat. Mais il fera 21 degrés dans l'après-midi du côté de Berlatz. Enfin pour la journée de dimanche, un ciel voilé en matinée, de belles éclaircies sont attendues pour l'après-midi. Côté température, 10 degrés pour les minimales dimanche, 25 degrés pour les maximales avec le vent qui va tourner, qui viendra du sud-est.
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4: 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On recherche un secrétaire administratif, homme ou femme. Vous aurez pour mission l'accueil physique et téléphonique. Vous gérez le courrier entrant et sortant ainsi que les mails. Vous assurez la saisie et la suivi des factures clients et fournisseurs. Vous vérifierez et contrôlerez la conformité des factures. Vous participerez à la gestion des relances clients. Vous collaborerez avec les différents services de l'entreprise pour assurer une bonne circulation de l'information. 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Vous assurez la vente et la mise en rayon de fruits et légumes ainsi que de l'encaissement, la réception des marchandises, la manutention avec le port de charge à prévoir, maximum 20 kilos. Vous effectuerez la préparation des commandes. Une expérience en vente est nécessaire. La connaissance des fruits et légumes serait souhaitée. 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
4: 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Nous continuons ces offres d'emploi et nous allons rester sur la Cône où l'on cherche un vendeur, une vendeuse de fruits et légumes. Vous assurez la vente et la mise en rayon de fruits et légumes ainsi que de l'encaissement, la réception des marchandises, la manutention avec le port de charge à prévoir, maximum 20 kilos. Vous effectuerez la préparation des commandes. 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
1: Aujourd'hui dans les studios de CFM Lacaune, je suis avec Léna Exposto qui est chargée de culture au pôle équilibre territorial rural des Hautes-Terres d'Oc. Bonjour Léna.
2: Bonjour Marlise.
1: Alors si je te reçois Léna, c'est pour parler de la 14e édition du concours de poésie Poésie Slam Même Pas Peur, donc 14e édition qui s'est terminée le week-end dernier avec la remise des prix aux gagnants. Alors peut-être on peut rappeler en quelques mots pour celles et ceux qui ne nous suivraient pas, qu'est-ce que c'est que ce concours de poésie et de slam? Pas que de la poésie, hein. Il y a aussi un petit peu d'artistique derrière.
2: Effectivement, donc ça fait 14 ans que le PETR Hautes-Terres d'Oc porte ce projet de concours de poésie slam Même Pas Peur. Donc c'est un projet qui est né de la volonté des médiathèques du territoire pour favoriser la lecture et valoriser la poésie, la mise en mots également, l'oralité. Donc 14e édition, ce concours est ouvert à tous. Il y a plusieurs catégories, individuelles ou collectives, aux habitants du territoire, mais également à l'entièreté des francophones. Finalement, on reçoit des candidatures d'un petit peu partout en France chaque année.
1: Alors, est-ce qu'on peut avoir peut-être quelques chiffres sur cette 14e édition, l'édition 2026 est-ce qu'il y a eu beaucoup de participation? Est-ce que c'est une année à peu près normale sur les 14 ans? Parce qu'il y a eu des années avec plus ou moins de textes.
2: Effectivement, donc cette année, on est sur une bonne année. Un tout petit peu moins de textes que l'an passé, où la catégorie à l'honneur, la catégorie de l'eau, avait vraiment inspiré les participants. Cette année, on a reçu un peu plus de 200 textes, ce qui est tout à fait raisonnable.
1: Oui, ça paraît même très important, moi, je trouve.
2: Tout à fait. D'ailleurs, nous remercions chaleureusement les membres du jury, qui sont donc les médiathécaires du territoire, mais également des élus et enseignants qui se prêtes au jeu et qui bénévolement ont lu ces 200 textes pour identifier une quarantaine de lauréats.
1: Oui, parce que ça représente en fait en amont un travail assez gigantesque parce qu'il faut prévoir finalement des jurys, des jurés, je ne sais pas comment on dit, des jurés, des jurys dans chaque catégorie et il y a plusieurs catégories, c'est combien de catégories à peu près?
2: Alors cette année, on était à peu près sur 14 catégories, sachant que donc on reprend les mêmes catégories chaque année. Et on a une catégorie à l'honneur. Donc cette année, c'était la catégorie des couleurs qui était déclinée pour les enfants, différentes tranches d'âge, mais également pour les adultes, participation individuelle et collective.
1: Alors, chaque année, les poèmes qui sont primés, donc c'est les deux premiers de chaque catégorie, si je ne dis pas de bêtises, finissent finalement édités. Et on va dire c'est le plus gros des prix parce qu'on figure dans le fascicule, dans le livret qui est disponible ensuite partout, notamment dans les bibliothèques, les médiathèques du territoire.
2: C'est ça. Donc le recueil de poésie est édité chaque année à l'automne. Et vous pourrez effectivement le retrouver dans les médiathèques dans quelques structures muséales ou culturelles.
1: Donc ce samedi dernier, donc pour la remise des prix de cette 14e édition du concours Poésie Slam Même Pas Peur, en fait c'était donc l'occasion de remettre les prix, d'entendre les poèmes primés, mais aussi d'avoir une restitution ponctuée d'interventions artistiques, et je crois que là aussi on était dans du local.
2: Exactement. Donc cette année, on a fait appel à un collectif d'artistes locales, le collectif Rizart, donc composé de quatre femmes talentueuses qui vivent vraiment dans un périmètre limité sur le PETR Hautes-Terres d'Oc, entre Brassac, Font-Rieux et Lacaune globalement. Et elles nous ont proposé quelque chose qui mêlait les arts. On a eu du tissu aérien, on a eu un petit peu de flamenco, des textes, on a eu du mime, des jeux autour des couleurs et également tout un travail pictural puisqu'on avait une personne qui peignait sur scène et donc cette remise des prix était ponctuée voilà de petits moments un petit peu hors du temps et très esthétique.
1: Et on peut dire aussi que quand même la salle de l'Octave, puisque ça s'est déroulé à Lacaune, était quasiment remplie, puisqu'il y avait pas mal de monde qui est venu assister et voir s'ils avaient obtenu un prix ou au moins écouter les poèmes. Et il y en avait vraiment dans tous les styles, puisque en fait c'est dès le plus jeune âge, en fait, à partir du moment où on arrive à écrire un poème, qu'on peut participer.
2: C'est ça. Donc on a eu un peu plus de 80 participants à l'Octave ce samedi 30 mai. Et concernant les participations, en fait, on a des. C'est vrai que c'était très intergénérationnel. On a la possibilité de participer. On a une catégorie moins de 10 ans. Donc c'est vrai que souvent les plus jeunes qu'on a eus c'était 5-6 ans qui peuvent voilà nous proposer des petits textes soit dans le cadre scolaire puisque souvent les enseignants du territoire jouent pas mal le jeu et produisent des textes en collectif ou même quelques textes individuels et ensuite sinon les parents ou les familles peuvent aider un petit peu. On a eu également la participation de plusieurs EHPAD du territoire cette année, notamment l'EHPAD de la Crouzette qui est venu lors de la remise des prix et qui a pu nous partager leur poème.
1: Un très beau poème qui a été primé hein, de l'EHPAD de la Crouzette. Je vous invite vraiment à vous procurer dès qu'il sort le fascicule, vous serez étonnés. Et alors, on ne va pas oublier non plus la catégorie occitan qui a son petit charme, qui est vraiment pour les locaux. Alors, je ne sais pas s'il y a beaucoup de participation, parce que je ne sais pas si c'est évident d'écrire en occitan, mais on a quand même des adeptes sur le territoire.
2: Effectivement, alors, l'avantage de la catégorie occitan, c'est que c'est une catégorie 100% locale, puisque chaque année, on a quasi exclusivement des habitants du territoire qui participent. On reçoit entre 30 et 40 textes en occitan, quand même.
1: Oui, ça paraît assez impressionnant, parce qu'on a, sur les 200.
2: C'est ça, on a pas mal de clubs ou de cours d'occitan. Qui joue le jeu, notamment la MJC de Brassac, qui chaque année nous envoie une dizaine de textes. Et c'est vrai que du coup, on se retrouve avec un petit peu les mêmes participants et les mêmes lauréats, mais c'est challenge hein, pour eux. J'ai l'impression que c'est devenu un défi.
1: Je sais pas si on peut dire ça comme ça. Mais c'est ça aussi. L'idée, c'est d'essayer d'être original. Il y a de l'humour, il y a aussi beaucoup d'émotions. Il y a eu des textes avec beaucoup d'émotions, des larmes aux yeux. Hein. Durant cette remise des prix. Donc c'est vraiment une belle proposition qui est faite sur le territoire et c'était la 14e édition. Peut-être juste avant d'écouter un poème gagnant dans la catégorie 10-13 ans, je te laisse peut-être le mot de la fin, Léna. Alors je sais que c'est toujours un peu dur, ça. C'est ma question un peu dure de la journée. Alors qu'est-ce que tu peux nous dire peut-être pour conclure cette émission sur ce concours Poésie Slam Même Pas Peur?
2: Alors pour ce concours et dans la vie en général, je vous incite à aller dans vos médiathèques et surtout à ne pas lâcher la lecture, la poésie, l'écriture. Ça permet aussi de prendre confiance en soi et surtout pour les enfants. On en discutait avec les médiathécaires et avec les enseignants participants. C'est vrai que ça permet aussi de lutter contre les troubles 10 qui sont de plus en plus présents chez le jeune public. Et du coup, je vous incite tous et toutes à participer.
1: Donc voilà, n'hésitez pas à aller faire un petit tour dans les médiathèques. Et d'ailleurs, il y a pas mal d'événements autour de l'écriture qui se passent sur le territoire. Merci beaucoup, Léna. Léna Exposto, je le rappelle, chargée de culture au PETR des Hautes-Terres-d'Oc. Et puisque nous avons parlé de cette 14e édition du concours de poésie slam, Même Pas Peur, je vous propose d'écouter deux jeunes lauréates. On va commencer par Anaïs qui a remporté un prix dans la catégorie moins de 10 ans et dans la thématique des couleurs.
3: Imagine des cadeaux multicolores au pied du sapin alors qu'on est en automne. Imagine des avalanches de neige immaculées en plein été. Imagine des fleurs bleues et un être vert en plein hiver. Imagine des feuilles mortes qui remontent le temps jusqu'au printemps. Laisse-le faire, oui, vas-y, laisse-le faire, ton imaginaire.
1: Je remercie Anaïs, candidate primée lors de ce 14e concours Poésie Slam Même Pas Peur dans la catégorie moins de 10 ans et dans la thématique Les mots en couleur. Ce texte, donc Imagine, a été écrit et lu par Anaïs elle-même. Je vous propose de terminer avec Luce qui, elle, a remporté un prix dans l'expression libre catégorie 10-13 ans.
4: La lune. De la lune, tu es tombée, puis tu t'es rattrapée, à moitié assommée sur un nuage où tu t'es endormie sous le regard ahuri des gouttes de pluie. L'intempérie fait rage, mais tu restes sage. Écoute ce qu'on te dit quand vient l'accalmie. Les rayons du soleil percent ton nuage et t'illuminent au passage. Le soleil va se coucher et la nuit va arriver. Il est temps que tu rentres à ta maison, petite constellation. Voilà un petit souvenir de ton passage, et maintenant, bon voyage.

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1: Midi 30, votre actualité en 2 minutes avec François Germain. Bonjour François.
2: Bonjour à tous. Les recherches s'intensifient dans le Gers pour tenter de retrouver Liana. Les gendarmes font appel à des cavaliers bénévoles pour partir sur les traces de la collégienne de 11 ans disparue depuis vendredi. Environ 170 gendarmes sont encore engagés. Les zones boisées sont au cœur des recherches. Les enquêteurs continuent également de faire du porte-à-porte pour récolter des indices. Hier, une nouvelle plainte pour viol sur mineur a été déposée contre le principal suspect. Un agent de l'Office national des forêts bientôt présenté à un juge d'instruction dans le cadre d'une enquête sur un vaste incendie dans l'Aude l'an passé. Les flammes s'étaient déclarées à Ribaute et avaient parcouru 17 000 hectares. Les deux autres agents de l'ONF placés en garde à vue mardi ont finalement été remis en liberté sans charge retenue contre eux. Les enquêteurs cherchent à établir si une cigarette jetée par la fenêtre d'une voiture de patrouille de l'ONF pourrait être à l'origine de l'incendie. Un casque bleu tué et deux autres blessés dans le sud du Liban après des tirs de mortier sur une base de l'ONU. Les violences se poursuivent malgré l'accord conclu dans la nuit entre Israël et le Liban en vue d'un cessez-le-feu. Les deux pays ont aussi convenu d'une nouvelle session de pourparlers la semaine du 22 juin en vue d'un accord global. La mort de Marjane Satrapi, l'artiste franco-iranienne, nous quitte à 56 ans. Dessinatrice, réalisatrice, elle a été installée en France depuis une trentaine d'années. Son œuvre la plus célèbre restera Persepolis, une bande dessinée qu'elle a ensuite adaptée en film. Cette saga autobiographique a raconté son enfance en Iran, la répression subie par le peuple et son départ vers l'Europe. Et puis en foot, où en est l'équipe de France à une semaine du début de la Coupe du Monde? Ce soir, les Bleus affrontent la Côte d'Ivoire à Nantes pour leur premier match de préparation. Une façon pour Didier Deschamps de procéder aux ultimes réglages avant la compétition. Les tricolores disputeront un autre match amical lundi prochain contre l'Irlande du Nord avant leur entrée dans le Mondial le 16 juin face au Sénégal. Voilà pour l'essentiel de l'info. Excellent après-midi.
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Hexagone de Muse sur CFM Lacône. Demain, vous avez rendez-vous à 14h à France Service à Lacône avec l'Arc-en-Ciel, votre espace de vie sociale, qui vous propose un atelier numérique sous forme de jeu pédagogique, jeu intitulé Les Voyageurs du Tarn. C'est gratuit, ouvert à tous, mais par contre, les inscriptions sont obligatoires, donc n'hésitez pas à vous inscrire auprès de Marjolaine Roussouli au 07 52 05 44 30, 07 52 05 44 30 ou à evs@ccolanguedoc.fr.

Edith Wins sur CFM Lacône. Il est midi 50. On s'intéresse à la foire salvetoise. La première édition de la foire salvetoise, c'est ce week-end, c'est samedi. Tout au long de la journée, bien sûr, vous l'aurez compris, à la Salvetat. D'ailleurs, si vous voulez en savoir plus, n'hésitez pas. Nous avons eu le président du comité des fêtes, qui est l'organisateur de cette foire. Nous l'avons eu dans le MAG, et c'est à retrouver sur cfmradio.fr. Mais parlons plus en détail de cette foire. Il y aura plus de 60 exposants, producteurs, artisans, créateurs, commerçants. Il y aura aussi des spectacles à 11h et 15h autour d'une mini-ferme pédagogique. Et puis dans la mini-ferme, il y aura aussi le nourrissage, le brossage des animaux ou encore des jeux et des ateliers traite de chèvres. Notez qu'à midi, une bodega vous est proposée par le comité des fêtes animé par la Banda des Monts de la Cône. De la restauration est prévue sur place par les producteurs mais aussi les restaurateurs locaux. Et puis le matin, dès 8h30, petit déjeuner par la confrérie des Tastaires Salvetois avec les tripes, hein, tripes salvetoises. Donc la foire est ouverte le samedi de 8h30 à 17h30 dans le centre du village de la Salvetat.

Et alors pour moi de vous souhaiter une très belle après-midi, une après-midi spéciale puisque nous serons en direct depuis l'aire terrestre éducative à Montauban. C'est une grande journée de restitution puisque depuis plusieurs mois, près de 150 élèves de différents établissements scolaires découvrent, observent et étudient plusieurs espaces naturels de la ville pour mieux les comprendre et les préserver. Donc une émission spéciale tout au long de l'après-midi. Quant à nous, on se retrouve en toute fin de journée. Je vous souhaite une belle après-midi sur CFM La Conne.

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1: Mieux comprendre l'écosystème d'une ville et apprendre à le préserver, c'est ce que proposent les aires terrestres éducatives. Un projet qui réunit plus de 150 jeunes encadrés par leurs professeurs et des membres de France Nature Environnement. Une journée de rencontres et de restitution est organisée aujourd'hui sur la place Lalac de Montauban. L'événement est à suivre toute l'après-midi en direct sur CFM Radio. Kevin Maurer, médiateur culturel chez FNE 82.
2: Une ATE, c'est un petit espace plus ou moins naturel qui va être géré de manière participative par les élèves d'une école, que ce soit une école primaire, un collège ou un lycée. Alors nous, dans notre cas, à Montauban, on a une aire terrestre éducative multiniveau, donc on a les trois. En fait, on a à la fois des écoles primaires, des collèges et des lycées. Et en fait, on va les amener plusieurs fois sur le terrain pendant à minima 2 ans, peut-être plus si jamais le projet est reconduit, pour les inviter donc à découvrir la zone qu'ils auront choisie, découvrir la biodiversité, se poser des questions sur est-ce que le lieu est en bon état ou pas. Et l'objectif ultime, c'est faire en sorte que par eux-mêmes, ils aient envie de protéger cet endroit et qu'ils mènent des actions de conservation, de valorisation de cet endroit-là.
1: Le collège Olympe de Gouges fera partie des établissements présents sur la place Lalac. Émilie Land, documentaliste, nous raconte l'engouement des jeunes envers les ATE.
3: Nous, à Olympe de Gouges, on a amené 2 classes de 6e qui sont parties pendant du projet, dont une classe de SECPA. On a constaté dans les dernières sorties qu'on a pu faire qu'il y avait une vraie capacité d'attention, qu'ils se concentraient vraiment sur leurs tâches. Donc c'était la reconnaissance d'oiseaux, ils ont fait un herbier également, ils ont ramassé des déchets, parce que ça a été le premier constat, c'était de voir que il y avait des déchets partout. Donc une des premières actions qu'ils ont voulu mettre en place, c'était d'aller ramasser ces déchets, de faire en sorte que le lieu soit propre en fait.
1: CFM Radio sera sur place durant toute la durée de l'après-midi pour une retransmission en direct de l'événement.
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1: Vous êtes bien sur CFM Radio, en direct depuis la place Lalaque à Montauban. On aurait dû être sur le parc du Treil aujourd'hui pour cette grande après-midi des aires terrestres éducatives organisée par France Nature Environnement. Et puis la météo est pas de la partie, c'est une belle pluie qu'on a avec un joli ciel gris. Il en faut aussi pour arroser tout ça en quelque sorte, mais du coup on est à l'abri. Place Lalaque, là où il y a le marché tous les mercredis matins à Montauban dans le quartier Ville-Bourbon. Et c'est là que les élèves de plusieurs établissements scolaires de la ville se sont réunis pour faire finalement en quelque sorte le bilan de toutes les activités qu'ils ont réalisées tout au long de l'année. Alors on va tout au long de l'après-midi donner la parole aux différents acteurs de cet événement, et c'est avec Manon, Apolline et Perrine que vous allez pouvoir suivre tout au long de l'après-midi au rythme d'un rendez-vous par quart d'heure, par 20 minutes à peu près, ces aventures des aires terrestres éducatives. Je vais donc laisser tout de suite la parole à Apolline qui va présenter les premiers invités de ce premier rendez-vous des aires terrestres éducatives sur l'ensemble du réseau CFM Radio. Ça va, Apolline ?
2: Ça va, et toi, Rémi ?
1: Super, merci.
2: Merci. Alors, je suis actuellement sous le parvis de la place Lalaque avec Laurence Delprat, professeur de SVT au collège Olympe de Gouges, Kevin Maurer, médiateur culturel et scientifique pour la FNE 82, et Gaëtan Deltour, président donc de France Nature Environnement du Tarn-et-Garonne. Alors, peut-être, Laurence Delprat, est-ce que vous pouvez nous expliquer comment est née cette union entre le collège Olympe de Gouges et France Nature Environnement ?
3: Eh bien, il est né tout simplement autour de ce projet d'air terrestre éducative, puisque donc nous avions cette proposition de l'OFB. Et pour une aire terrestre éducative, il faut un partenaire. Et comme nous avions déjà des projets ensemble, on les a tout simplement sollicités. Ils ont répondu favorablement. Et donc, voilà, ils nous ont accompagnés dans ce projet d'air terrestre éducative interdegré.
2: Alors, Kevin Maurer, est-ce que vous pourriez un petit peu expliciter votre rôle de médiation, notamment au sein des collégiens ? Comment est-ce que ça se passe ?
4: Alors, moi, concrètement, je suis la personne qui, avec les élèves, donc là, avec les collégiens, par exemple, avec Laurence, je mets en place les sorties terrain et, globalement, le suivi du projet. Donc, disons que c'est moi qui vois les élèves, en fait, sur le terrain, qui accompagne Laurence pour leur faire découvrir les oiseaux, les plantes, en fonction du thème qu'ont choisi les élèves. Puisque le projet, à la base, c'est que les élèves investissent le lieu et choisissent ce qu'ils veulent étudier. Et nous, avec Laurence, on arrive pour leur donner les billes, on va dire, pour pouvoir mieux découvrir cet endroit-là.
2: Alors justement, Laurence, en tant que professeur d'SVT, vous organisez ici un projet qui est à la croisée entre la préservation de la biodiversité et de l'environnement, mais aussi tout un projet pédagogique. En tant qu'enseignante, comment vous le vivez ? Comment ça se passe ?
3: Mais ça se passe très bien parce que justement on essaye de raccrocher nos cours et les programmes à la vie, à ce qui les entoure. Hein. Donc moi j'ai fait le choix de faire ça sur une classe de sixième, et dans les sixièmes, au niveau du programme des sixièmes, il y a effectivement la découverte de l'environnement. Et voilà, donc en fait c'est du concret. On fait classe dehors, les élèves apprennent vraiment en observant, en étudiant, en comprenant. Voilà, on est dans une approche de la complexité d'un écosystème. Et voilà, donc ça se passe très très bien. Ça devrait être tout le temps comme ça, les cours de SVT. Hein. En tout cas, là on est sur la fin du cycle 3 et on pourrait quasiment faire tous les cours dehors. Ouais.
5: Merci beaucoup Laurence. Question cette fois pour Gaëtan Delcourt. Est-ce que vous êtes parti d'un bilan spécifique dans le Tarn-et-Garonne pour entamer ce dispositif avec les jeunes du Tarn-et-Garonne ?
6: Bonjour et merci déjà pour votre accueil. Le bilan pour nous en termes d'éducation à l'environnement, il a été assez rapide à faire. C'est qu'il manquait notamment des intervenants au sein du département pour accompagner toutes les demandes de la part des professeurs, que ce soit à l'échelle des écoles, des collèges ou des lycées. Dans le département, on a quelques structures qui sont présentes, comme le CPIE du côté de Caylus, la Fédération de pêche qui intervient un peu sur tout le département, la Fédération de chasse également. confinement ou campagne vivante plus spécifiquement sur le sujet de la haie. Et nous, on recevait assez régulièrement des demandes de la part des instituteurs pour intervenir sur des sujets de biodiversité, sur des sujets de climat. Et grâce à l'arrivée de Kevin, donc médiateur au sein de France Nature Environnement depuis quelques mois, on a pu justement mettre en place un certain nombre d'actions avec des professeurs. Et donc aujourd'hui, on a 8 aires terrestres éducatives sur le département et on espère prochainement en faire d'autres avec d'autres établissements.
5: Je vous le souhaite en tout cas. Et comme Rémi nous l'a dit en introduction, à l'origine, donc cette journée devait se passer au parc du Treil de Montauban. Donc c'est très focus sur les aires terrestres éducatives. Est-ce que peut-être on a dans le futur la perspective de faire des aires marines éducatives comme on a le Tarn qui coule en berge de Montauban?
6: Alors ça sera probablement plutôt une aire fluviale. Et on réfléchit encore à faire évoluer cette aire éducative, si elle reste terrestre ou les deux aires fluviales. Ça sera aux élèves de décider comment évolue ce projet.
5: Bah très bien, je vous remercie tous les trois pour... Oui, peut-être un mot pour la fin.
3: Oui, on a quand même travaillé avec la Fédération de pêche sur le Tarn. Ils ont évalué la qualité du Tarn en identifiant les bio-indicateurs. Et donc oui, il y a déjà du travail qui se fait sur le Tarn. Voilà.
5: Donc un beau travail en perspective en tout cas. Je repasse la parole à Pauline.
2: Alors juste avant de finir, est-ce que vous pourriez un petit peu nous parler du déroulement de cet après-midi pour la journée donc des aires terrestres éducatives? Je m'adresse ici donc plutôt à Kevin Maurer.
4: Alors concrètement, donc on va avoir un premier temps d'échange avec les élus, les représentants départementaux qui vont pouvoir présenter un petit peu le, enfin voilà, parler un petit peu des aires terrestres éducatives. Et ensuite, le gros de la journée va être centré autour d'ateliers qui sont en train d'être installés, là, par les élèves, mais également par d'autres intervenants, comme justement l'OFB qui est venu, la Fédération de pêche, ou nous-mêmes, France Nature Environnement. Et les élèves, par petits groupes, vont tourner entre ces différents ateliers afin de pouvoir tout simplement profiter de ce qui leur est proposé. Par exemple, l'OFB nous a fait l'honneur de nous amener un castor naturalisé, ce qui est quand même quelque chose qui ne se voit pas tous les jours. Et les élèves eux-mêmes donc ont mis en place des ateliers. Il y a des mémories, il y a des herbiers qu'ils ont réalisés en classe, des jeux autour des oiseaux par exemple.
2: Je vous remercie pour toutes ces informations. On a hâte d'assister à la suite de la journée. Donc merci à Laurence Delprat, professeur d'SVT au Collège Olympe de Gouges, Kevin Maurer, médiateur scientifique et culturel, ainsi que Gaëtan Deltour, donc président de la FNB 82. Merci à vous, on se retrouve tout à l'heure.
6: Merci.
2: Et on se retrouve sur CFM dans une vingtaine de minutes.
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1: Vous êtes toujours sur CFM Radio en direct de la place Lalac à Montauban. On est ici toute l'après-midi en compagnie des élèves, des professeurs, pour nous faire vivre les aires terrestres urbaines. Je suis actuellement en compagnie de Céline Pointereau-Sapim, professeure de SVT au collège Azana, ainsi que de ses élèves Tyrens, Mohamed et Charlie. Donc bonjour à vous déjà.
2: Bonjour. Bonjour.
1: On va commencer par vous, peut-être Céline. Vous êtes ici donc dans le cadre des aires terrestres urbaines. Pourquoi avoir participé à ce projet ?
3: Alors, ça fait plusieurs années qu'on travaille avec tous les référents éco-délégués d'autres établissements. Et donc ce projet, on a voulu le mettre en place. On a demandé à la mairie un espace. Ils ont accepté. Donc après, on a choisi nos classes et on est 5 établissements scolaires à travailler tous ensemble. Okay. De l'école primaire au collège et au lycée. Et donc voilà, on se voit entre collègues adultes, on se réunit entre tous les élèves, on essaye de travailler au mieux tous ensemble, c'est pas évident. Mais il y a plein de choses qui ont été mises en place, je pense que ce sera mes élèves qui vous en parleront mieux.
1: D'accord. Est-ce que vous pouvez nous parler un petit peu du déroulé, comment ça s'est passé ce projet au cours de l'année, combien de temps ça vous a pris ?
3: Alors, ça nous a pris pas mal de temps. On a fait 3 sorties sur le terrain avec ma classe. C'est une classe de 4e du collège. D'accord. On a fait 3, du coup, résumés en classe. On a fait aussi un résumé commun avec l'école Georges Coulanges, parce que dans le cadre de la liaison CM2-6e, on travaille aussi avec les éco-délégués et les élèves de Georges Coulanges. Donc on a été là-bas pour faire ce bilan ensemble, pour s'échanger nos pratiques avec les élèves de CM2. Ça faisait une bonne liaison avec... c'est des écoles de secteur, donc du coup on travaille école de secteur et collège.
1: D'accord. Vous avez donc choisi un endroit spécial pour réaliser tous ces ateliers. Comment ça s'est passé, ce choix ?
3: Alors, en fait, on travaille aussi, je vous ai dit qu'on était 5 établissements, mais on a un partenaire qui est le FNE, France Nature Environnement. Ils nous ont proposé, en accord avec ce qui était possible et la mairie, 5 lieux. On a envoyé les 5 établissements sur place. Ils ont un peu tous vu les différentes possibilités. Et c'est les élèves qui ont choisi l'espace qu'ils préféraient.
1: D'accord. Et donc, le vote, c'est lequel, l'espace,
3: pour que les auditeurs... On a tous le même, en fait. On a tous choisi le parc du trail.
1: Okay, ouais. Et donc, à travers ce projet, je suppose que vous avez un peu redécouvert vos élèves.
3: Oui, bien sûr. Ils sont différents en sortie que dans une salle fermée. Oui.
1: Ça leur apporte quoi, ce genre de projet ?
3: Déjà, l'investissement. La motivation, aujourd'hui il pleut, on est arrivé à pied sous la pluie, mais malgré tout il faut réaliser le projet jusqu'au bout. Les échanges entre eux, s'écouter, les échanges avec les adultes qui nous encadrent, il y a eu des bénévoles de FNE qui sont venus. En classe, il faut faire appel à son ouverture d'esprit pour se projeter, pour mettre à plat les idées, pour les visualiser, pour y compris. Moi, j'ai travaillé aussi avec mon collègue de techno et mon collègue de maths, qui est ici aujourd'hui, pour après mettre en place, visualiser le projet abouti. Donc tout ça, il faut de la patience, il faut de la concertation, et y compris entre eux, pour poser à plat toutes les idées.
1: Ok, super. Apolline ?
4: Alors je vais donner la parole aux élèves. Donc Tyrens, par exemple, est-ce que tu pourrais un petit peu m'expliquer comment ça s'est passé pour toi, le fait d'avoir par exemple des cours en plein air, d'être au plus proche de la nature, comment tu as vécu cette expérience ?
5: Alors moi, cette expérience, je l'ai extrêmement bien vécue, étant donné que j'adore la nature et j'aime bien ramasser les déchets par exemple, ou prévoir des projets pour l'améliorer.
4: Et est-ce que, par exemple, tu as découvert des espèces de plantes que tu ne connaissais pas ? Dis-moi un petit peu ce que tu as vu, puisque vous avez fait, par exemple, des inventaires, si je ne me trompe pas.
5: Oui, je n'ai pas vu beaucoup de plantes que je ne connaissais pas, parce que j'en connais déjà beaucoup. Mais sinon, oui, on a fait un herbier avec ma classe. On a mis plusieurs types de plantes, des grosses, des petites. Et on a utilisé des applications...
3: Sur le téléphone
5: pour découvrir c'était quoi leur nom.
4: Merci beaucoup. Alors Mohamed, maintenant, est-ce que tu pourrais m'expliquer comment se passaient les espèces de comptes rendus que vous avez fait en classe? Parce que vous avez fait certes des sorties en plein air, mais vous aviez aussi des moments en classe assis. Est-ce que tu pourrais nous en parler un peu?
2: En fait, c'est des débriefings de ce qu'on a fait dans la journée, de ce qu'on a accompli, des objectifs qu'on a réussi. Et du coup, on mettait tout en place, on disait comment ça s'était passé, si on avait aimé, et quoi faire pour les prochaines sorties, qu'est-ce qu'il faudrait améliorer, tout ça.
4: Merci Mohamed. Maintenant, on va passer le micro à Charlie, à qui je vais demander. Charlie, alors qu'est-ce que vous nous présentez cet après-midi? Qu'est-ce qu'on va voir de votre travail sur les aires terrestres éducatives?
6: Eh ben, on va présenter les diagrammes qu'on a fait avec les diaporamas pour nous et aussi nos herbiers. Donc on va présenter tout ce qu'on a fait au long de l'année avec cette ATE.
4: Merci beaucoup. Alors donc merci Charlie, merci Mohamed, merci Tyrens et merci à Madame Pointerot-Sapim. Donc on vous retrouve tout au long de l'après-midi et nous on se retrouve toujours sur CFM dans 20 minutes en direct de la place Lalaque à Montauban. A tout de suite.
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1: Vous êtes toujours sur CFM Radio en direct de la place Lalac à Montauban pour la restitution des aires terrestres éducatives. Nous sommes actuellement en présence déjà de Manon qui m'accompagne pour cette interview, de Nathalie Rouquette, vous êtes professeure d'SVT au lycée Michelet, et aussi de Liora et Olive qui sont donc des élèves de seconde. Bonjour à toutes les trois.
2: Bonjour.
3: Bonjour.
1: Alors vous allez avoir un atelier durant cette journée, notamment autour des herbiers si j'ai bien compris. Est-ce que vous pourriez nous expliquer un peu comment ça marche ?
3: Oui, tout à fait. Les élèves vont animer un quiz autour des herbiers qu'ils ont confectionnés à partir de récoltes de végétaux qu'ils ont prélevés au niveau du parc du Treil.
1: Et ça a pris combien de temps tout ça ?
3: Pour cela, nous avons fait deux sorties où nous avons récolté donc les plantes et ensuite nous les avons fait sécher.
1: Et vous, en tant que professeur d'SVT, est-ce que vous avez vu un engouement peut-être de la part de vos élèves ?
3: Oui, ils se sont très, très impliqués sur ces. D'ailleurs, ce sont eux qui ont choisi le thème. Ils avaient plusieurs thèmes à proposer et c'est eux qui ont fait le choix de travailler sur les plantes.
1: Et est-ce que ça a un rapport peut-être avec le programme de seconde ?
3: Oui, dans le programme de seconde, on traite la biodiversité. On traite la biodiversité actuelle, mais aussi la biodiversité au cours du temps. Donc l'idée, effectivement, de récolter les plantes, c'est de confectionner un herbier. Mais ensuite, de voir, peut-être dans 2-3 ans, voir si les végétaux ont changé ou pas.
1: Et vous, en tant que professeur, est-ce que ça vous permet aussi, dans votre cours, d'inclure la préservation de l'environnement et de parler de cette thématique-là ?
3: Tout à fait, c'est d'actualité.
1: Manon ?
2: Oui, je vais donner la parole à Olive et Liora. Donc du coup, comme on l'a compris, vous avez réalisé un herbier. Est-ce que vous pouvez nous parler un peu de comment s'est passé les préparations en classe, sur le terrain ? Comment ça s'est passé pour vous ?
4: Du coup, on est parti au parc du Treil. Et d'abord, on a fait un inventaire surtout. On a appris à reconnaître les plantes avec des clés de détermination. Puis ensuite, une sortie plus tard, on a récolté cette fois les plantes. Et sur des petites étiquettes, on a noté leur nom. Et plus tard, on a dû faire des recherches chacun sur différentes plantes et leurs bienfaits, si on pouvait, si elles étaient comestibles et tout ça.
2: Donc vous avez découvert des plantes que vous ne connaissiez pas ? Vous avez appris des choses ?
5: Oui, il y a plein de plantes qu'on ne connaissait pas. Il y en a aussi qu'on connaissait, mais on en a découvert beaucoup.
2: Ok. Et donc vous êtes allé sur le terrain, il y a aussi eu des temps de restitution en classe. Comment ils se sont passés ces temps pour vous ?
4: Très très bien. Du coup, sur des heures de cours, on a repris les plantes qui avaient séché et on a fait des collages. Et sur les recherches, avec les recherches qu'on avait fait à la maison, on a monté sur des feuilles colorées pour pouvoir les afficher.
2: C'est un projet qui vous a plu ?
4: Oui, c'était très chouette. Moi, en plus, mon père est jardinier, du coup, je connaissais les plantes. Et ça nous a permis d'apprendre plein de choses sur leurs bienfaits et la fonction des plantes dans la biodiversité.
2: Ok, trop bien. Donc, on vous retrouve tout à l'heure, du coup, pour le quiz, c'est ça ? Ce sera vers quelle heure ?
3: Les ateliers vont commencer à 14h, là.
2: Ok, ça marche. Bon, on se retrouve du coup à 14h pour le quiz sur les herbiers. Et on se retrouve dans une vingtaine de minutes, toujours en direct de la place Lalanne à Montauban, pour la restitution des aires terrestres éducatives. À tout à l'heure.
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14h tout rond. Bonjour tout le monde, c'est FM Radio cet après-midi en musique et en info locale, en direct depuis Montauban pour une journée de restitution des aires terrestres éducatives. On va vous détailler tout ce projet qui réunit éducation, environnement, citoyenneté et engagement local. Les aires terrestres éducatives de Montauban, c'est depuis plusieurs mois une 150aine d'élèves de différents établissements qui ont découvert, observé et étudié plusieurs espaces naturels de la ville pour mieux les comprendre et les préserver. On passe cet après-midi en direct depuis la place Lalac de Montauban où se déroulent donc ces aires terrestres éducatives. On joint nos équipes de CFM Radio dans une dizaine de minutes, ils y sont déjà. Et pour les rejoindre, on a le temps d'écouter Oria ou June tout de suite pour The Site Cuisine, la playlist CFM. Bon après-midi.

0: C'était Oria pour Soirée Mondaine, CFM Radio, avec TTO ou Tate McRae pour la suite de ce qu'on vous proposera côté musique. Et dans quelques minutes, on rejoint notre équipe de CFM Radio à Montauban en direct depuis la place Lalaque pour les journées de restitution des aires terrestres éducatives pour mieux comprendre l'écosystème d'une ville et apprendre à la préserver. 150 jeunes encadrés par leurs profs et les membres de France Nature Environnement ont participé à ce projet. On rejoint dans quelques minutes Rémi, Perrine, Apolline et Manon en direct depuis CFM Montauban.
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9: De retour sur la place Lalaque pour la journée des aires terrestres éducatives. Donc nous sommes maintenant en compagnie de plus petits avec l'école Georges Coulanges de Montauban. Je suis en compagnie de Catherine Mondange, professeure des écoles, avec deux de ses élèves, donc Zoé et Johan, des élèves de CM2 qui vont nous parler un petit peu de leur projet autour de ces aires terrestres éducatives. Je commence par vous, madame la professeure Catherine Mondange. Parlez-nous un peu de ce projet. Comment est-ce que vous êtes arrivée donc dans cette idée des aires terrestres éducatives et comment vous avez inclus vos élèves dans un projet qui pédagogiquement est un peu différent, j'imagine, de ce qu'on a l'habitude de faire en classe?
10: Nous à l'école on travaille beaucoup sur le développement durable avec le collège Azania dont on dépend. On a souvent parlé d'ATE et donc quand on nous a proposé de faire partie de cette ATE, évidemment on a sauté dessus et je trouve que c'est intéressant pour les élèves d'être sensibilisés à la nature, à un quartier de leur ville et à mieux comprendre comment ça fonctionne, comment les protéger, comment sensibiliser eux-mêmes les parents, tout le monde.
9: Alors j'imagine aussi que comme vous êtes professeur d'élèves de CM2, il y a tout ce passage aussi à la 6e, donc on est avec des élèves qui vont grandir et qui vont passer aussi un cap de leur vie. Est-ce que donc cette relation à la nature, elle fait aussi partie de ce processus-là pour accompagner les enfants vers grandir en fait, vers leurs années de futurs collégiens?
10: Ben oui, je pense que la formation à la protection de la nature est importante dès l'école primaire, mais il faut que ça continue. C'est une éducation qui maintenant de nos jours est primordial. Il faut que ça continue tout au long de leur scolarité, que ce soit au collège ou au lycée et plus tard.
9: Et vous alors, en tant qu'enseignante, est-ce que ça vous a plu aussi de pouvoir partager un moment différent avec vos élèves? Est-ce que vous avez justement vu des évolutions à travailler donc au plus près de la nature, à faire découvrir un nouvel environnement à vos élèves?
10: Oui, il y a des élèves qui se révèlent parce que c'est beaucoup moins scolaire pour eux, donc ils y trouvent beaucoup de plaisir à travailler. Ils ont l'impression en fait de pas travailler et de passer un bon moment en fait.
9: Bah c'est génial. Alors sous le son des trompettes, je vais vous laisser Manon pour poser des questions à Johan et à Zoé, deux élèves de CM2.
11: Oui, merci. Donc je vais donner la parole aux enfants. Vous êtes allé donc sur le terrain au parc du Treil. Est-ce que vous pouvez nous parler un peu de ce que vous... Ah, vous n'avez pas fait le parc du Treil.
12: C'était de l'autre côté des...
11: D'accord, donc c'était un autre endroit, ok. Donc vous êtes allé sur le terrain quand même. Est-ce que vous pouvez nous parler un peu de ce que vous avez vu? Est-ce qu'il y a des choses nouvelles que vous ne connaissiez pas, que vous avez vues?
13: Je ne pensais pas qu'il y avait autant d'oiseaux. Dans les arbres, etc. Et grâce à l'ATE, on a pu apprendre de nouvelles espèces d'oiseaux.
11: D'accord. Et est-ce que vous avez vu des plantes peut-être aussi?
14: On a vu plusieurs types de plantes, plusieurs espèces d'oiseaux. Malgré le temps, on a pu apprendre beaucoup de choses sympas.
11: D'accord.
9: Est-ce que ça vous a aussi permis de découvrir des endroits de Montauban que vous n'aviez jamais vus? Des endroits peut-être où vous reviendrez avec vos parents, par exemple?
13: Oui, moi, je pense que je vais retourner avec mes parents où on est allé, parce que c'est super sympa et on est vraiment dans la nature.
11: C'est quelque chose qui vous plaît, la nature?
13: Oui, parce qu'elle est avec nous et elle fait partie de notre vie, du coup, il faut la préserver.
11: Vas-y. Tu veux dire quelque chose?
14: La nature, c'est quelque chose d'important pour respirer. Donc on en a besoin, donc il faut la préserver. Il faut éviter de mettre des déchets partout pour qu'elle soit en pleine forme, la nature.
11: D'accord. Et donc vous avez fait aussi des temps sur le terrain, mais aussi en classe. Qu'est-ce que vous avez fait en classe?
14: On a fait de l'herbier, on a fait des choses... On a fait des recherches pour les noms scientifiques... du collage pour l'herbier. Et on a écouté, on a appris le chant des oiseaux pour pouvoir les reconnaître.
9: Alors justement, cette activité des herbiers, est-ce que vous en aviez déjà fait avant peut-être, ou est-ce que vous comptez en refaire plus tard? Parce que c'est vrai que c'est une super activité à faire. Par exemple, je pense aux vacances d'été où parfois on s'ennuie un peu.
14: On a vu que mes parents, ils ont été... accompagnateurs pour les sorties, ils ont eu l'application. Donc pour faire l'herbier, on peut utiliser l'application des feuilles et pouvoir faire un vrai herbier pour une décoration ou apprendre plus la nature.
9: Ben c'est super. Et alors cet après-midi, qu'est-ce que vous allez nous présenter?
13: Alors on va vous présenter des mémories sur les plantes et les oiseaux.
9: On a hâte de découvrir tout ça. Alors on se retrouve tout à l'heure toujours sur la place Lalaque de Montauban. Quant à nous, on se retrouve dans une vingtaine de minutes pour continuer cette belle journée des aires terrestres éducatives. À tout de suite.
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0: Comme ma langue, c'était bien. Titillo, Flo de la Vega ou U2, ce sera juste après le coup de projecteur de Perrine, aujourd'hui consacrée à la journée de restitution des aires terrestres éducatives. On y est en direct depuis CFM Radio Montauban.
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2: Mieux comprendre l'écosystème d'une ville et apprendre à le préserver, c'est ce que proposent les aires terrestres éducatives. Un projet qui réunit plus de 150 jeunes encadrés par leurs professeurs et des membres de France Nature Environnement. Une journée de rencontres et de restitution est organisée aujourd'hui sur la place Lalac de Montauban. L'événement est à suivre toute l'après-midi en direct sur CFM Radio. Kevin Maurer, médiateur culturel chez FNE 82.
3: Une ATE, c'est un petit espace plus ou moins naturel qui va être géré de manière participative par les élèves d'une école, que ce soit une école primaire, un collège ou un lycée. Alors nous, dans notre cas, à Montauban, on a une aire terrestre éducative multiniveau, donc on a les trois. En fait, on a à la fois des écoles primaires, des collèges et des lycées. Et en fait, on va les amener plusieurs fois sur le terrain pendant à minima 2 ans, peut-être plus si jamais le projet est reconduit, pour les inviter donc à découvrir la zone qu'ils auront choisie, découvrir la biodiversité, se poser des questions sur est-ce que le lieu est en bon état ou pas. Et l'objectif ultime, c'est faire en sorte que par eux-mêmes, ils aient envie de protéger cet endroit et qu'ils mènent des actions de conservation, de valorisation de cet endroit-là.
2: Le collège Olympe de Gouges fera partie des établissements présents sur la place Lalac. Émilie Land, documentaliste, nous raconte l'engouement des jeunes envers les ATE.
4: Nous, à Olympe de Gouges, on a amené 2 classes de 6e qui sont parties prenantes du projet, dont une classe de SECPA. On a constaté dans les dernières sorties qu'on a pu faire qu'il y avait une vraie capacité d'attention, qu'ils se concentraient vraiment sur leurs tâches. Donc c'était la reconnaissance d'oiseaux. Ils ont fait un herbier également. Ils ont ramassé des déchets, parce que ça a été le premier constat. C'était de voir que il y avait des déchets partout. Donc une des premières actions qu'ils ont voulu mettre en place, c'était d'aller ramasser ces déchets de faire en sorte que le lieu soit propre, en fait.
2: CFM Radio sera sur place durant toute la durée de l'après-midi pour une retransmission en direct de l'événement.
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1: De retour sur la place Lalac de Montauban pour la journée des aires terrestres éducatives. Donc je suis en compagnie de Monsieur Lenormand, donc directeur académique des services donc du DAZEN, mais aussi avec Hugo et Corentin, deux élèves du collège Olympe de Gouges en 6e. Alors on va commencer avec Hugo et Corentin. Hugo, est-ce que tu pourrais un peu nous raconter ton parcours pour ces aires terrestres éducatives, ce que tu y as fait, ce que tu y as découvert?
2: On a d'abord travaillé, on a regardé là-bas, on est y allé. On a ramassé les déchets pour nettoyer. Après, on a regardé les bêtes qu'il y avait dans l'eau, qu'est-ce qu'il y avait pour la chaîne alimentaire. Et après, on a réfléchi pour ce qu'on allait y mettre pour améliorer notre air terrestre.
1: Alors, et toi, Corentin, j'imagine que tu as donc pu découvrir l'importance qu'occupe la biodiversité aujourd'hui dans la ville de Montauban, mais partout ailleurs. Est-ce que ça t'a permis de réaliser donc l'importance de prendre soin de la nature, et comment tu as pu réaliser ça aussi par des activités, j'imagine?
3: Grâce aux animaux qui vivent dans la nature, on a pu découvrir ce qu'ils mangeaient, ce qu'ils apportent à la terre, ce qui était bien.
1: Alors, au cours de l'après-midi, on va avoir droit à une restitution de plein d'ateliers. Vous, avec le collège Olympe de Gouges, vous avez été accompagné par votre professeur d'SVT, Laurence Delprat. Qu'est-ce que vous allez nous présenter? Qu'est-ce qu'on va voir cet après-midi?
2: En première activité, on aura un memory de jeu d'anglais. Il y aura une image et on devra trouver le mot en anglais.
1: Donc alors, ce qu'on voit qui est bien, c'est qu'il y a ici un dialogue de matière. Donc vous vous occupez de la biodiversité en SVT, mais aussi en anglais. Est-ce que ça vous plaît justement de faire un peu dialoguer différentes matières que vous voyez au collège?
2: Oui.
1: Super. Alors maintenant, je vais m'adresser à vous, Monsieur Lenormand. Est-ce que vous pouviez un petit peu spécifier votre rôle au sein notamment de cette journée, le rôle des aires terrestres éducatives et de l'importance de la préservation de la biodiversité dans la ville de Montauban?
4: Alors, les aires terrestres éducatives dans le département, c'est 15 lieux qui sont à chaque fois rattachés ou à des communes ou à des écoles. Ici, on est sur un schéma un peu particulier puisque c'est plusieurs établissements qui sont impliqués avec Montauban et le Grand Montauban, avec la participation du conseil départemental, de la région. En fait, il y a de nombreux partenaires. Et ce qui est impressionnant, c'est la taille de cette ATE qui est sans commune mesure. Hein. On a certains ATE, c'est juste une petite mare à côté de l'école, par exemple. Ici, on est vraiment sur une zone et comme viennent de le dire les élèves, ça permet de bien observer la biodiversité et surtout d'amener autre chose pour l'éducation et notamment la classe hors la classe, comme on dit. Et c'est un enjeu très important aujourd'hui, et faire que ce soit les jeunes qui se saisissent de cette thématique, c'est quelque chose qu'on met en valeur. Et donc l'éducation nationale met toute sa part. C'est un projet qui est assez récent finalement, les ATE, et qui se développe. On a un objectif qui est très ambitieux puisqu'on devrait avoir 130 ATE d'ici quelques années. Ça va être difficile à atteindre, mais je sais que la mobilisation des enseignants et des personnels de direction, des directeurs d'école, devrait permettre de se rapprocher de ce chiffre.
1: Alors, on a pour cette année, pour les ATE, à peu près 500 élèves qui sont impliqués donc dans les grandes ATE de la ville de Montauban, mais aussi aux alentours. Ce projet, il est entre 2025 et 2027. Pour l'année prochaine, est-ce que plusieurs projets ont été prévus? Comment vous envisagez ça aussi pédagogiquement parlant, avec le rôle des enseignants qui est extrêmement important pour transmettre justement ces valeurs de préservation de la nature qui aujourd'hui est un enjeu crucial de nos sociétés?
4: Moi, je ne fais rien directement. C'est les enseignants, je le disais tout à l'heure, les directeurs d'école, les chefs d'établissement, les mairies aussi qui veulent s'impliquer. La préfecture de Tarn-et-Garonne se mobilise aussi pour favoriser ce type de développement. Donc, on va mettre le maximum pour essayer d'atteindre nos objectifs et faire que ça se développe. Parce qu'on le voit, c'est une chance pour les élèves de découvrir leur environnement. Je suis persuadé que ce lieu qui est dans Montauban, parmi les 500 élèves qui sont impliqués, une grande partie n'y avait jamais mis les pieds, et ça va être pour eux l'occasion de découvrir leur propre milieu naturel.
5: Merci beaucoup, Monsieur Lenormand. En faisant nos recherches pour cette interview, on a vu que les premières ATE avaient eu lieu dans les Outre-mer. Est-ce que on pourrait envisager un partenariat avec ces territoires pour les ramener vers l'Hexagone et fonctionner en quinconce avec eux?
4: Tous les partenariats sont possibles. On regarde quand même les budgets parce que c'est.
5: Bien sûr.
4: Donc la chance qu'on a aujourd'hui, c'est de réussir à pouvoir travailler d'école à école, notamment via le numérique, par des visios, etc. Il peut y avoir des échanges aussi. Donc pourquoi pas, je dis, tout est envisageable. Ce qui est important dans ce type d'action, c'est la mutualisation aussi de ce que font les uns et les autres. Puisque sur les ATE, il y a vraiment des choses qui sont très différentes. Parfois, on est sur du milieu humide, c'est un peu le cas ici. Et il y a d'autres endroits où on est sur d'autres configurations. formation. Je suis allé visiter l'année dernière la TE d'Albi, par exemple, qui se rapproche un petit peu de celle qu'il y a ici. Et on voit qu'elle s'est développée au fur et à mesure, qu'il y a de plus en plus d'écoles qui y participent. Donc, faire des partenariats avec d'autres départements, même outre-mer, ou même au sein de l'académie, ce serait pas mal. Donc, on va en parler avec mes collègues d'AZEN des 7 autres départements, et on va voir si on peut mutualiser.
5: Bon, on vous souhaite en tout cas le meilleur. Je repasse la parole à Pauline.
1: Alors, monsieur Lenormand, pour continuer, en tant que directeur académique des services de l'éducation nationale, est-ce que ce projet des ATE vous donne peut-être d'autres inspirations pour voir différemment la pédagogie, l'éducation nationale au sein du Tarn-et-Garonne?
4: Alors, je pense que voir différemment la pédagogie, il y a plein de choses qui sont tentées tous les jours dans nos classes par nos enseignants. Donc on peut toujours essayer d'être effectivement plus ambitieux. Il faut s'adapter au public aussi, s'adapter aux élèves. Et donc on travaille ensemble là-dessus. C'est une source, et notamment, je parlais tout à l'heure de l'école en dehors de la classe. Je crois que c'est une ouverture très forte et un signe important qui est donné aujourd'hui dans les établissements scolaires et notamment dans le Tarn-et-Garonne.
1: Merci beaucoup monsieur Lenormand, merci Hugo, merci Corentin. On se retrouve donc tout à l'heure pour voir la restitution de votre memory en anglais. On se retrouve quant à nous dans une vingtaine de minutes, toujours sur CFM, sur la place Lalaque de Montauban. A tout de suite.
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0: On se reverra, MPL, sur CFM Radio. On poursuivra en musique avec Sting ou One Republic. On retrouve nos équipes en direct depuis CFM Montauban pour les aires terrestres éducatives dans une poignée de secondes. On fera aussi un détour autre part dans le Tarn-et-Garonne du côté de Verfeil-sur-Seille pour un spectacle Larzac qui nous conte l'histoire actuelle, collective et singulière de la gestion des terres du Larzac. C'est un spectacle à voir ce soir du côté de Verfeil-sur-Seille. C'est notre prochain coup de projecteur d'ici une dizaine de minutes.
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4: De retour sur la place Lalaque de Montauban pour cette belle journée des aires terrestres éducatives. On entend un petit peu de bruit derrière moi puisqu'il y a des répétitions de musique, on entend les trompettes, les saxophones. Mais j'ai la chance d'être accompagnée donc de Mohamed que nous avons entendu ce matin, un élève du collège Azania, mais aussi avec deux élus départementales. Donc nous avons Madame Dominique Sardin et Madame Liliane Morvan. Donc nous allons commencer par toi Mohamed. Mohamed, raconte-nous ce que tu fais depuis ce matin. Est-ce que tu aides à mettre en place les ateliers? Qu'est-ce que tu vas nous présenter tout à l'heure? Raconte-nous tout.
5: Donc bonjour déjà. Aujourd'hui je suis présent pour faire des ateliers, démontrer comment on voudrait changer le parc du trail, le rénover, expliquer comment ça s'est déroulé, tout ce qu'on a fait là-bas et détailler du coup ce qu'on a fait et pouvoir montrer ça à d'autres personnes comme les classes de CM2 qui sont présents et le lycée Michelet.
4: Alors toi, en tant que sixième, tu as un petit peu un rôle de plus grand par rapport au CM2. Qu'est-ce que tu as l'impression que tu pourrais leur apprendre par rapport à la préservation de l'environnement, de la biodiversité, des valeurs que tu as pu apprendre par le biais de l'école et de tes cours de SVT?
5: Que la nature, faut la protéger, faut en prendre soin, parce que c'est la terre pour laquelle on vit. Et que pareil, c'est ce genre de sortie, ça apprend les bonnes valeurs, comment qu'est-ce qu'on a autour de nous, la nature. Et puis voilà.
4: Alors justement, durant les sorties, tu en as eu 5 dans l'année, si je ne me trompe pas. Tu as été accompagné notamment par France Nature Environnement, dont on va reparler avec mesdames les élus dans quelques instants. Est-ce que tu pourrais un peu nous raconter justement le rôle de cet intervenant au cours de tes formations, de ces cours que tu as eu dans l'année?
5: En fait, ça s'est déroulé sur toute la journée. Du coup, on allait au parc du Treil, on regardait les oiseaux, on débarrassait, on ramassait les déchets. Il y avait parfois, c'était un peu compliqué, comme le premier jour, parce que c'était inondé, c'était rempli de boue, on avait de la boue jusqu'aux genoux. Mais bon, c'était ça qui était marrant, ça apportait un petit plus à la sortie, et voilà.
4: Donc c'est ça qui est beau, c'est qu'il y a vraiment une cohabitation aussi entre l'homme et la nature. C'est ce qui est notamment recherché pour ces aires terrestres éducatives. Merci Mohamed. Maintenant, je vais m'adresser à Madame Dominique Sardin. Donc en tant qu'élue départementale, les départements qui donc gèrent les collèges, est-ce que vous pouvez nous expliciter un peu le rôle notamment pour les aires terrestres éducatives aujourd'hui?
6: Oui, bonjour à tous. Donc nous, effectivement, le conseil départemental est en charge des collèges, comme vous l'avez dit. Les aires éducatives terrestres, c'est plus large. Ça démarre des écoles primaires et ça va jusqu'au collège. L'objectif du conseil départemental, bien entendu, c'est d'accompagner toutes les actions pédagogiques qui peuvent être faites par les établissements scolaires et notamment avec FNE sur les aires éducatives terrestres et le travail qui a été fait à Montauban sur le parc du Treil. Donc on vient en soutien sur ces opérations-là, puisqu'il faut effectivement, comme l'a dit Mohamed, préserver la nature, faire prendre conscience qu'il faut la protéger. On voit ici tout ce qui a pu être fait pendant le travail. On a vu aussi qu'on avait des castors qui revenaient, donc ce sont des bonnes nouvelles. Et il faut. On n'a pas été très bons, nous les vieux. Il va falloir que la jeunesse prenne le relais et vienne vraiment défendre la nature parce qu'elle en a bien besoin. Et le travail qui est fait, encadré par FNE, est extraordinaire à ce niveau-là.
4: Alors justement, Madame Liliane Morvan, il y a peu, le conseil départemental a commencé à une sorte de collaboration avec FNE. Est-ce que vous pouvez un petit peu nous en parler?
7: Oui. Alors moi, je ne suis pas à la commission éducation comme Dominique et Bernard, donc je suis un peu moins sur ce rayon. Ce que je sais, c'est que le département, nous essayons de défendre FNE parce que nous sommes conscientes, bon, malheureusement, il n'y a pas assez de monde encore, du soutien nécessaire à l'environnement, vu le détricotage qu'il y a sur les lois au niveau national et d'une façon générale dans le pays. Donc, par rapport au collège, c'est plutôt donc Dominique qui sait ce qui se passe. Moi, en tout cas, je suis là en tant que soutien, surtout par rapport à l'action qui est menée. Nous les défendons aussi lorsqu'ils présentent leur projet et leur association pour ce qu'ils envisagent. et voilà un petit peu notre action, enfin, à mon niveau. Par rapport à l'agriculture, par exemple, je trouve qu'il y a une évolution, donc il faut soutenir les associations comme FNE.

0: parce qu'une prise de conscience vis-à-vis de l'eau et autres qui débute, je ne dis pas qu'elle est avec des gens qui installent des systèmes d'irrigation beaucoup plus à la pointe pour économiser l'eau, tout ça. Donc toutes ces questions-là m'intéressent, m'interpellent et je les soutiens. Et c'est surtout pour ça que je suis ici aujourd'hui.
1: Effectivement, c'est des questions extrêmement importantes. On voit aussi la transformation de la pédagogie avec l'idée de la classe hors la classe. Je vais maintenant laisser à Bernard Pécou, juste à côté de vous, l'occasion de dire quelques mots, peut-être de vous présenter.
2: Alors, je suis Bernard Pécou, je suis conseiller départemental et notamment ça fait partie de notre canton, à Liliane aussi, c'est la moitié. Oui, bien, ce qui est important, c'est que nous, élus, aujourd'hui, on soit là pour sensibiliser et répondre à tous ces jeunes qui voient, qui se font des questionnements. Et on est là pour valoriser le travail qui a été fait en amont. Voilà. Et qui, aujourd'hui, peut faire autrement qu'être sensible par rapport à la nature. On voit aujourd'hui que la planète est mal. Il y a des degrés tout chaque année qui augmentent. Et je pense qu'il faut vraiment aller dans ce sens-là. Et tout ce qui sera dans la nature sera la bienvenue. Et notamment à Montauban, notre ville de cœur. Bon, je viens d'apprendre qu'il y avait des castors qui viennent de revenir sur l'île de la Pissotte. Bon, je ne sais pas ce que ça va m'apporter, mais en tout cas, je me dis que s'il y a de la vie qui revient à travers cette île, c'est que le travail en amont a été fait par la ville et le département par rapport à cet endroit où on sait que c'est plutôt les oiseaux qui vont faire un passage avant de partir faire leur grand voyage.
1: Alors effectivement, le réchauffement climatique n'épargne personne, pas même Montauban, mais justement ce projet des aires terrestres éducatives est donc entre 2025 et 2027, donc pour l'année prochaine, avez-vous déjà des idées, des objectifs peut-être ?
3: Alors, les idées, les objectifs, comme je vous le disais tout à l'heure, c'est que est mis à disposition de tous les collèges un catalogue d'actions pédagogiques dans lesquelles les établissements vont piocher pour choisir ce qu'ils veulent faire. Et on a pu, à mon grande satisfaction, intégrer FNE dans ce catalogue qui propose effectivement des activités. Donc l'idée, c'est de pouvoir permettre aux collèges d'avoir accès au plus grand nombre d'activités possibles. Et notamment, on va mettre l'accent sur tout ce qui est en lien avec la protection et la connaissance de l'environnement. Et les élus qui sont à côté de moi, on n'est pas tous du même bord politique, mais pour le coup, on a tous la même volonté.
1: C'est là qu'on voit donc l'importance de la coopération. Alors je remercie Mohamed, je remercie Bernard Pécou, Liliane Morvan et Dominique Sardin. Quant à nous, on se retrouve dans 20 minutes, toujours sur CFM Place Lalaque à Montauban. A tout de suite.
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1: L'Arzac, point d'exclamation. C'est un seul en scène de Philippe Durand qui est invité ce soir par l'association de la Maison de la Halle de Verfeil-sur-Seille en Tarn-et-Garonne. Paco Gentilini nous invite à ce spectacle.
2: C'est Philippe Durand de la compagnie 1336. C'est un acteur, il a créé ce spectacle en 2022. En 2020, il est allé sur le Larzac. Il a découvert la Société civile des terres du Larzac, qui est le collectif qui gère les terres qui appartiennent à l'État. Donc on fait un petit retour en arrière. Le camp du Larzac devait être agrandi. Les paysans se sont battus. Quand Mitterrand a été élu en 1981, le projet d'extension du camp militaire a été abandonné et pendant une dizaine d'années, les paysans là-bas se sont battus et ont fini par signer un bail emphytéotique avec l'État pour utiliser ces terres. Et du coup, Philippe Durand est allé rencontrer les gens qui gèrent ces terres à l'heure actuelle. Ils sont une centaine d'adhérents dont le maître mot est des bails à usage. Donc le collectif et la société civile à les terres par le biais du bail emphytéotique. Et après, il prête ses terres à des paysans qui payent un fermage et qui exploitent les terres. Il y a aussi des maisons d'habitation. Et le jeu, c'est que quand on arrive à la retraite, quand on est paysan, on s'en va et on laisse la ferme à un plus jeune. Voilà, c'est ce qu'on appelle le bail à usage.
1: Rendez-vous ce soir à 20h à la salle des fêtes de Verfeil-sur-Seille pour ce spectacle Larzac, qui sera aussi donné samedi à Couture dans le cadre de la Talveret, la saison culturelle en itinérance de l'association Tarn-et-Garonne Agriculture.
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1: 15h tout rond, CFM Radio toujours en musique et toujours en direct depuis la place Lalaque de Montauban pour une après-midi dédiée aux aires terrestres éducatives, une après-midi de restitution autour depuis le début de l'année d'un projet qui a réuni plein d'élèves encadrés par leurs profs de différentes associations pour mieux comprendre l'écosystème d'une ville et apprendre à le préserver. On rejoindra nos équipes de CFM Montauban depuis la place Lalaque en direct après Tom Grégory ou Sao de Sagazan. C'est tout de suite pour la Symphonie des éclairs. Très belle après-midi sur CFM Radio, à tout à l'heure.

0: Horos, adieu. FM Radio, prochain coup de projecteur autour de la foire salvetoise. C'est là, c'est ce samedi au cœur du village de La Salvetat-sur-Agout. Plus de 60 exposants sont attendus. C'est notre prochain coup de projecteur. D'ici un petit peu plus de 5 minutes et d'ici une poignée de secondes, on rejoindra nos équipes. CFM Montauban passe l'après-midi en direct depuis la place Lalac pour les aires terrestres éducative à propos de la compréhension d'une ville et de son écosystème. Une journée où une 150aine d'élèves proposent la restitution de tout ce qu'ils ont planché toute cette année. On rejoint nos équipes dans quelques minutes.
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8: De retour sur la place Lalac pour cette belle journée des aires terrestres éducatives. On vient d'assister à un beau discours et juste derrière nous, on a actuellement un concert de l'école Jules Guest, donc des enfants qui nous chantent en français et en anglais. Mais face à moi, pour le moment, j'ai Grégory et Jérémy de l'Office français de la biodiversité. Jérémy, je vous laisse vous présenter un peu les activités de l'Office français de la biodiversité, notamment dans le cadre de cette journée.
9: Voilà, donc je m'appelle Jérémy Leprince, je suis inspecteur de l'environnement à l'Office français de la biodiversité à Montauban. Là, aujourd'hui, nous sommes en appui pour les aires terrestres éducatives. Voilà, nous sommes partenaires, enfin nous intervenons en fait à double titre. À la fois, nous finançons les aires terrestres éducatives et également, on peut servir de soutien, donc intervenir dans le cadre de ces aires terrestres. Tout comme pourrait le faire FNE, le Conservatoire Botanique, la Fédération de Chasse, la Chambre d'Agriculture et plein d'autres personnes pour les aider du coup à gérer ces lieux.
8: Alors Grégory, on a vu aujourd'hui que vous avez ramené un beau castor sur votre table. Donc j'ai appris tout à l'heure que les castors sont revenus sur les berges montalbanaises. Donc par le biais de vos actions, comment est-ce que vous agissez pour la biodiversité montalbanaise, mais aussi à une échelle plus nationale?
10: Alors nos actions sont diverses et variées au niveau de la préservation de la biodiversité. Donc c'est une action sur du long terme, parce qu'on intervient au niveau du respect du code de l'environnement, des lois et règlements qui permettent de préserver la faune et la flore de la région. Au niveau du castor, donc l'histoire du castor est redevenue d'actualité dans le département de Tarn-et-Garonne en 2022. Et après, en 2024, on a eu les premières images. Et à l'heure actuelle, on peut dire qu'il est de retour sur... Nous, de retour. Nous avons des indices de présence sur le Tarn, la Garonne, l'Aveyron et pas mal de rivières qui y sont liées. Donc petit à petit, il est en train de recoloniser son territoire, un territoire qu'il occupait autrefois. Parce qu'en fait, il faut savoir que le castor occupait tout le territoire français il y a encore quelques siècles. Il avait quasiment disparu. Dans les années 80, il ne restait plus qu'une population dans le Rhône. Après, on n'en a rien produit dans la Loire. Et depuis les années 80, petit à petit, il reprend sa place dans la biodiversité de nos départements.
8: On ne peut que s'en réjouir et on espère aussi que c'est le début d'une belle lancée. Alors justement pour les aires terrestres éducatives, on a donc ici tout un projet pédagogique. Qu'est-ce que ça fait de voir que les jeunes sont de plus en plus engagés pour ces valeurs aussi importantes de la protection de l'environnement, de la biodiversité, des animaux? Qu'est-ce que vous en pensez, Jérémy?
9: C'est positif et ça fait du bien au moral en tout cas. C'est vrai que les aires terrestres éducatives ont trois grands objectifs en fait. C'est d'abord former à l'éco-citoyenneté, deuxièmement c'est reconnecter les élèves avec la nature, et enfin c'est favoriser le dialogue entre tous les usagers de la nature. Donc il s'agit, je ne sais pas si les auditeurs savent ce que c'est une aire terrestre éducative, mais il s'agit d'une aire qui est une aire naturelle qui va être gérée de façon participative par des élèves du CM2 jusqu'au lycée. Et l'idée, dans un premier temps, voilà, c'est de réaliser des inventaires, de comprendre comment ce lieu fonctionne, et surtout comprendre l'écosystème, voilà, tous les rapports qu'il va y avoir, et y compris avec les humains, sur ce lieu. Donc ça, c'est le premier temps. Et le deuxième temps, ça va être aux élèves de prendre des décisions pour préserver ou restaurer ce lieu, avec l'aide, bien sûr, de partenaires, comme ça peut être l'OFB, ça peut être d'autres personnes... Nous, on peut être amené à présenter notre métier dans ce cadre-là. On peut être amené à animer un atelier sur les chants des oiseaux pour les aider à faire l'inventaire. Ou également développer une question particulière comme aujourd'hui le castor d'Europe.
8: Merci Jérémy. Et pour finir, Grégory, est-ce que vous pouvez un peu nous expliquer ce que vous faites aujourd'hui à votre petit stand sur la place Lalac?
10: Là, c'est la présentation de l'espèce, plus particulièrement de l'espèce castor. Donc c'était pour montrer aux élèves que sur l'aire qu'ils ont choisi de gérer, il y avait présence de cette espèce qui est quand même emblématique. C'est surtout la recolonisation des espèces qui nous fait le plus plaisir et qui permet aussi aux élèves de se dire qu'on peut gérer un espace sans voir forcément l'animal, parce que c'est un animal super discret. On ne peut savoir qu'il est là qu'en ayant des indices de présence. Et donc, il faut toujours penser qu'un écosystème, on ne le voit jamais dans son entièreté. Quoi.
8: Merci Grégory, merci Jérémy. On vous retrouve toujours sur votre stand Place Lalac. Quant à nous, on se retrouve d'ici 20 minutes pour continuer cette journée des aires terrestres éducatives. A tout de suite.
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0: Streets of Rage, c'est Elephants. CFM, ce sera Talisco ou Forn and Blondes pour la suite de ce qu'on vous proposera côté son pour le coup de projecteur et pour tout de suite direction CFM Lacaune autour de la foire salvetoise, la salvetation à coups. Donc on retrouve Jérôme Rascol pour le coup de projecteur du jour de CFM Lacaune.
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2: Ce samedi, c'est la première édition de la foire salvetoise dans l'Hérault. Le comité des fêtes de la Salvetation à Goutte propose cet événement au cœur du village pour accueillir de nombreux exposants et d'autres animations. Renaud Assemat, président du comité des fêtes de la Salvetation à Goutte.
3: On avait quand même l'envie de faire un événement supplémentaire au sein du village et notamment dans le cœur du village. C'est vrai qu'on a un peu expatrié la fête. Était un haut du village, on l'a expatrié sur le stade et c'est vrai qu'on a un peu, nous, comité des fêtes, laissé un petit peu mourir les manifestations en haut du village. Et donc on s'était dit que ce serait bien de faire une manifestation supplémentaire et donc on s'est creusé un peu la tête. On en est venu sur l'idée de la foire, de faire une foire. Dans les foires, pas du tout d'expérience, c'est vraiment une nouveauté pour tout le monde. Donc ça a été assez compliqué pour tout mettre en place et démarcher aussi tous les producteurs. Donc voilà, ça a été assez compliqué. Ouais. Donc pour une première, c'est vrai qu'on a visé un peu gros, mais bon, il vaut mieux viser gros d'entrée pour... d'accueillir le plus de monde possible, de faire vivre le maximum possible. Il y a donc des producteurs, évidemment, on a essayé de prendre des producteurs locaux, mais bon, tout le monde ne peut pas être disponible à cette date-là. Donc il y a des producteurs, évidemment, de miel, de fromage, de pas mal de... Qu'est-ce qu'on a ? Du vin, enfin voilà, on a pas mal de choses. Mais après, on a des créateurs, des artisans, donc couteliers, de la vannerie... Dans le centre du village, donc voilà, au moins les commerçants, pour faire travailler un peu plus les commerçants, peut-être qu'il y ait un peu plus de vie. Oui, c'est une mini-ferme pédagogique, donc de son nom, donc c'est tout un concept, hein, donc ça va être toute la journée, la mini-ferme, donc il va y avoir des ateliers proposés par les éleveurs, la traite de la chèvre, il y a des spectacles interactifs tout au long de la journée.
2: La foire se tient de 8h30 à 17h30, il y aura aussi une bodega animée par la banda des Monts de Lacaune et de la restauration sur place. Plus d'infos sur la page Facebook Comité des Fêtes Salve-toi.
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1: De retour sur la place Lalac pour cette journée des aires terrestres éducatives. Je suis en compagnie de Lilou en CM2 à l'école Georges Coulanges, mais aussi de Marie-Claude Berly, adjointe à l'environnement et au développement durable de la mairie de Montauban, Sophie Grousset, première adjointe en charge des écoles, et Thierry Ballarin, directeur de l'enfance de la ville de Montauban. Alors Lilou, toi qui es en CM2, est-ce que tu peux nous parler de l'atelier? Il me semble que c'est un memory, est-ce que tu peux un peu expliquer?
2: C'est un memory sur les oiseaux et sur les herbiers. Je vais vous parler d'abord du memory des oiseaux. Il y a des images où il y a des dessins des oiseaux et d'autres où il y a des photos. Tu dois retrouver les images qui correspondent aux dessins. Après, pour les herbiers, tu as juste les mêmes dessins. Et tu dois retrouver les deux cartes pareilles.
1: Donc ce memory, c'est le fruit d'un travail qui a été mis en place pour justement ce processus des aires terrestres éducatives. Thierry Ballarin, est-ce que vous voulez un peu nous en parler, justement en tant que directeur de l'enfance, le rôle que vous avez à jouer pour cette journée?
3: Alors le rôle, il est très simple. Nous, on accompagne le projet sur l'implantation géographique, sur le soutien logistique de ce projet. Moi, je suis ravi de voir ce projet qui réunit plusieurs, à la fois des écoles, des collèges, des lycées. Donc on est vraiment sur une large tranche d'âge avec une sensibilisation à l'environnement qui est très importante aujourd'hui.
1: On voit également l'importance au sein des écoles, au sein des plus jeunes pour la pédagogie. Madame Gousset, est-ce que vous voulez un petit peu justement nous raconter toute cette importance-là de montrer aux jeunes l'importance de la biodiversité et le rôle qu'ils ont à jouer dans un monde en pleine transformation?
4: Cette éducation-là commence dès le plus jeune âge. Donc les CM1, CM2, c'est un cap, puisqu'il y a le collège qui arrive après. Et donc il y a une certaine maturité qui est nécessaire là aussi pour appréhender ces enjeux-là. Donc cette époque-là de la scolarité est cruciale. Et ce qui est important, c'est qu'aujourd'hui, l'imprégnation en fait de ces enjeux, c'est ce qui permettra de forger les futurs décideurs de demain. Parce que nous avons un vivier aujourd'hui avec cette jeunesse. Et il ne faut pas oublier que ce sont les futurs citoyens de demain. Donc tout ce qui est porté aujourd'hui, ce sont des graines pour notre avenir à tous. Et d'abord le leur, évidemment, mais aussi pour les générations qui arrivent derrière. Donc c'est un magnifique projet. Et cette première édition, c'est une promesse grandiose pour les années à venir. Et nous serons bien sûr aux côtés de ce projet-ci sur les prochaines étapes.
1: Alors justement, cette année, c'est la première édition, mais les aires terrestres éducatives, c'est pendant 2 ans jusqu'en 2027. Marie-Claude Berly, les enfants ont pu découvrir plein d'endroits de Montauban, les berges de la Garonne, des lieux avec beaucoup d'espèces différentes, des plantes, des animaux. Comment se passe justement tout ce parcours de développement durable pour les jeunes, mais aussi pour toutes les générations au sein de la ville de Montauban?
5: Alors je pense qu'en fait, ils ont eu raison de prendre les berges du Tarn, parce qu'à côté du berge du Tarn, vous avez toute la biodiversité qui peut exister, tant en faune qu'en flore. Bien sûr, on voit les oiseaux de l'île de la Pissotte et on sait que c'est une réserve incommensurable des oiseaux qui ne migrent même pas tellement. Ils sont bien sur l'île de la Pissotte et sur Montauban, qui est un espace protégé où on ne peut pas accéder. Et puis au bord de l'eau, vous avez ce qu'on appelle la répisylve, c'est-à-dire toutes les herbes qui ont quelquefois un rôle, et peut-être qu'ils le verront l'année prochaine, toutes ces herbes et tous ces arbres qui permettent de maintenir les berges du Tarn, comme ça permet de maintenir toutes les berges de l'Aveyron ou d'ailleurs. Donc effectivement, ils ont eu raison, parce que le principal endroit où il y a de la biodiversité, c'est bien sûr l'eau. Et parce que j'oublie pas non plus les poissons, j'oublie pas non plus les loutres, j'oublie pas non plus tous les animaux, petits ou grands, qui profitent de l'eau, parce que quand on dit que l'eau c'est la vie, même pour ces animaux qui sont pas les poissons, ils ont besoin de temps en temps et d'aller se rafraîchir et d'aller boire. Donc oui, c'est un merveilleux endroit, le trail, le meilleur endroit, comme les berges du Tarn, où effectivement on peut éduquer les enfants à tout ce qui est la biodiversité, sans oublier, parce qu'après vous verrez sécher, tout ce qui concerne la gestion des déchets. Et Dieu sait si, hélas, dans l'eau et dans le Tarn, on retrouve un certain nombre nombre de choses qui n'ont pas. Il y a des machines à laver, des vélos et tout ce que vous pouvez imaginer. Donc oui, c'est super et ça fait très très très longtemps que la ville de Montauban et le Grand Montauban s'est lancée dans la biodiversité. Je crois que ça date de 2008. À l'époque, on a fait un plan climat, on était les premiers à le faire en Occitanie et c'était pas obligatoire. Donc on est très fiers de continuer et de faire en sorte que les enfants qui sont ceux qui dans 10 ans, 15 ans seront à notre place pour diriger les villes, les villages, les communautés d'agglo. On est ravis de pouvoir les aider à mieux appréhender ce que c'est l'environnement et ce que sera leur avenir.
1: Alors on ne peut que se réjouir de cette belle transmission intergénérationnelle vers les plus jeunes. Donc je remercie Lilou, je remercie Madame Berly, Madame Gousset et Monsieur Ballarin. On se retrouve dans 20 minutes, toujours place Lalaque à Montauban pour continuer cette belle journée des aires terrestres éducatives. À tout à l'heure.
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0: Generation et Younglin pour Storm à l'instant dans la playlist FM Radio qui se poursuivra avec Vanessa Paradis ou le boss Bruce Springsteen. On vous proposera aussi un prochain détour par CFM Montauban autour des aires terrestres éducatives. On y passe la journée, l'après-midi en direct depuis la place Lalaque à propos de cette journée, donc de restitution pour mieux comprendre l'écosystème d'une ville et apprendre à la préserver. C'est un projet qui a réuni plein d'élèves encadrés par leurs profs, des membres de plein d'associations. Une journée de rencontres et de restitution tout aujourd'hui qu'on vous fait vivre à travers nos ondes. Mais pour tout de suite, c'est Lou Malville, c'est l'album de la semaine, c'est le PCV de Rémi Torella.
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5: Allô, Lou Malville, bonjour.
4: Allô, bonjour.
5: Je vous imagine, Lou, rentrant d'un concert fatigué ou d'une tournée d'une semaine de concert bien fatigué à la maison. Alors, je sais pas si vous avez une cheminée, mais en tout cas dans le canapé, ça vous devez avoir un canapé.
4: Ouais.
5: Et puis votre guitare et voilà, laisser votre corps comme ça s'envelopper de cette torpeur et votre esprit vagabonder pour écrire des nouvelles chansons. Est-ce que c'est comme ça que ça se passe à l'écriture des morceaux pour vous?
4: C'est plutôt une bonne description, en effet. Ouais, ouais. C'est aussi le fait de pouvoir être acoustique, comment dire, unplugged, de pouvoir aller chercher des choses. Comme je me considère avant tout comme chanteur que comme instrumentiste ou guitariste, même si je fais violon aussi sur scène des fois. Mais le fait de pouvoir juste chanter sans avoir besoin d'être amplifié et d'utiliser ce médium-là qui est le micro, c'est un instrument, en fait, le micro à part entière, de la manière dont on va l'utiliser, s'en rapprocher, s'en éloigner. Mais juste d'être là, brut, avec ma guitare, le dimanche, en rentrant de tournée, ou le matin, j'aime beaucoup ça le matin, après le lundi matin, mardi matin, c'est mes jours de compo. Et ouais, c'est ça qui me fait du bien, ouais.
5: De quoi ça parle, du coup? Qu'est-ce que vous avez envie de raconter dans ces moments-là? Parce que je suis pas super anglophone, moi.
4: Ouais. Alors là où, dans le premier album, c'était beaucoup plus introspectif, on va dire, dans la manière d'aborder des choses, je parlais beaucoup de moi, quoi, d'émotions que je traversais, des choses comme ça. Ici, pour Backfire, j'ai plus des personnages. Je suis plus allé chercher des histoires. Pardon. Des histoires de personnages que j'ai envie de raconter qui me permettent aussi d'exagérer des situations réelles que j'ai pu voir, vivre ou qu'on a pu me relater. Comme je disais avec le thème hier quand on en discutait, que l'atmosphère générale, c'est le retour de flamme, c'est la colère, la résistance et l'espoir. Là, c'est... Je sais pas de quelle chanson, est-ce que je parle d'une chanson en particulier?
5: Allez, oui, celle que vous voulez.
4: Il y a une chanson que j'aime beaucoup qui s'appelle Together We Stand. C'est une chanson un petit peu ancienne du répertoire. Enfin, dans l'écriture, c'est pas une des plus récentes. Et donc, je l'ai pas clippé ni rien. Mais là, ça parle d'un personnage qui est chez lui, qui est comme déprimé, comme, et qui arrive pas à trouver de la motivation. Et puis surtout, qui se rend compte que quand les choses vont mal, il baisse les yeux et que ça l'aide pas à se sentir mieux, en fait, au final. Et qu'il accumule beaucoup de frustration et de rancœur avec ça. Et que souvent, la réponse qui est donnée, et ce qu'on va chercher dans le refrain, c'est que « Together we stand, and divided we must fall ». Ça veut dire qu'ensemble, on va pouvoir se tenir et être bien, alors que divisé et seul, c'est un peu bateau, dit comme ça.
5: Mais ensemble, on tient, quoi. Together we stand, titre 14 de l'album Backfire.
4: Ça, veux-tu écouter ça?
5: On l'écoute, et puis on se dit à demain.
4: Ouais, super, à demain.
5: Salut.

0: Together We Stand, extrait de l'album Backfire de Lou Melville. Lou Melville est notre invité dans PCV cette semaine.
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6: De retour à Villebourbon sur la place Lalaque pour cet après-midi avec les aires terrestres éducatives. Je suis en compagnie de Charlie, un élève de 6e au collège Azania de Montauban que nous avons déjà entendu ce matin, mais aussi avec Daniel et Cédric, donc de Sécher Environnement. Alors Charlie, raconte-nous cet après-midi, qu'est-ce que tu fais, qu'est-ce que tu présentes?
7: On présente le travail qu'on a fait tout au long de l'année sur l'aire terrestre éducative, donc ce qui est ramassage de déchets, présentation de la faune et de la flore.
6: Est-ce que dans le cadre alors justement du ramassage des déchets, de la gestion des déchets, tu as retenu quelque chose de marquant au cours de ce processus-là?
7: Déjà on a trouvé beaucoup de déchets là-bas et notamment des déchets auxquels on ne s'attendait pas. On a trouvé des portes, des chaises, des palettes et tout ce qui est canettes et autres contenants.
6: Alors justement, l'usine de traitement des déchets, ça vous connaît Daniel et Cédric. Donc Daniel, vous vous occupez de la communication à Sécher Environnement, donc avec Sécher qui est mécène de l'opération. Est-ce que vous pouvez un peu nous présenter votre rôle aussi dans cette rôle de la journée des aires terrestres éducatives?
8: Alors, nous, Sécher Environnement, ça fait une quarantaine d'années qu'on existe et qu'on est vraiment tourné vers la préservation de l'environnement et le traitement des déchets en Tarn-et-Garonne. On a deux sites en Tarn-et-Garonne, un qui est pas loin du parc du Trail, là où vous avez ramassé malheureusement trop de choses, donc qui est l'usine d'incinération qu'on appelle le MOVE, l'unité de valorisation des déchets. Et on a également un site qui est à côté de Montège qui s'appelle Dream, où on va traiter, entre autres, les emballages ménagers, donc tout ce qui est mis dans les poubelles jaunes. Je crois que tu étais venu le visiter il y a quelques années, quand tu étais tout petit.
7: Oui, oui.
8: Plus petit.
7: Oui, j'étais venu le visiter avec ma classe.

0: Et donc, en fait, toutes ces opérations-là qui vont être faites sur les publics de scolaires, tout ce qui va être en lien avec l'environnement, la gestion des déchets, mais aussi la biodiversité, on va essayer de les soutenir, de les accompagner, parce que c'est des sujets, c'est un petit peu la colonne vertébrale de nos métiers, mais ça fait aussi partie des sujets sur lesquels notre groupe Séché, on est quand même très engagé depuis la création du groupe, et avec notamment les enjeux santé, environnement et biodiversité, puisqu'on considère que tous ces sujets-là sont vraiment liés.
1: Alors justement, les jeunes sont un peu au centre des enjeux de la biodiversité, mais aussi au centre de cette journée des aires terrestres éducatives. Cédric, vous êtes écologue pour Séché. Est-ce que vous pouvez un peu nous expliquer votre métier, mais aussi ce que vous faites ici cet après-midi, Place Lalac?
2: Oui, bonjour. Donc, comme disait Daniel, le groupe Séché est historiquement engagé en matière de biodiversité. Ça fait partie notamment de notre ADN et de notre stratégie d'entreprise. Donc moi je suis écologue pour le groupe Séché, je suis chargé de la mise en place de nos engagements de biodiversité à l'échelle du territoire. Et donc sur le site de MOVE a intégré la démarche Act for Nature, qui est une démarche qui sert à la mise en place d'actions biodiversité à l'échelle du territoire. Et notamment notre engagement qu'on appelle nous numéro 3, c'est de mettre en place des actions biodiversité à l'échelle du territoire avec des parties prenantes. C'est vrai qu'à travers cet engagement, on cherchait à mettre en place des actions sur la commune de Montauban, puisque le site de MOVE est sur Montauban. Et on est rentré en contact avec, plutôt France Nature Environnement qui est rentré en contact avec nous pour travailler sur cette aire terrestre éducative. Et c'est vraiment un projet qui rentrait totalement dans notre engagement 3 Act for Nature. On a déjà travaillé d'ailleurs sur une aire terrestre éducative sur le site de la DREAM. Donc on est habitué à travailler sur ces projets-là.
1: Merci beaucoup. Alors donc on voit aussi que les aires terrestres éducatives ne sont pas qu'à Montauban, que c'est partout, que pédagogiquement aussi pour les enfants ça permet de grandir dans un nouvel environnement en constante transformation. On vous retrouve plus tard puisque là il y a donc les changements d'atelier pour les enfants des diverses écoles et collèges. Quant à nous, on se retrouve dans 20 minutes sur CFM Radio, toujours Place Lalac. À tout de suite.
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0: Bruce Springsteen, CFM Radio. On passe l'après-midi depuis Montauban pour la journée de restitution des aires terrestres éducatives. C'est le coup de projecteur du jour de Perrine, CFM Montauban.
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2: Mieux comprendre l'écosystème d'une ville et apprendre à le préserver, c'est ce que proposent les aires terrestres éducatives. Un projet qui réunit plus de 150 jeunes encadrés par leurs professeurs et des membres de France Nature Environnement. Une journée de rencontres et de restitution est organisée aujourd'hui sur la place Lalac de Montauban. L'événement est à suivre toute l'après-midi en direct sur CFM Radio. Kevin Maurer, médiateur culturel chez FNE 82.
3: Une ATE, c'est un petit espace plus ou moins naturel qui va être géré de manière participative par les élèves d'une école, que ce soit une école primaire, un collège ou un lycée. Alors nous, dans notre cas, à Montauban, on a une aire terrestre éducative multiniveau, donc on a les trois. En fait, on a à la fois des écoles primaires, des collèges et des lycées. Et en fait, on va les amener plusieurs fois sur le terrain pendant à minima 2 ans, peut-être plus si jamais le projet est reconduit, pour les inviter donc à découvrir la zone qu'ils auront choisie, découvrir la biodiversité, se poser des questions sur est-ce que le lieu est en bon état ou pas. Et l'objectif ultime, c'est faire en sorte que par eux-mêmes, ils aient envie de protéger cet endroit et qu'ils mènent des actions de conservation, de valorisation de cet endroit-là.
2: Le collège Olympe de Gouges fera partie des établissements présents sur la place Lalac. Émilie Land, documentaliste, nous raconte l'engouement des jeunes envers les ATE.
4: Nous, à Olympe de Gouges, on a amené 2 classes de 6e qui sont parties pendant du projet, dont une classe de SECPA. On a constaté dans les dernières sorties qu'on a pu faire qu'il y avait une vraie capacité d'attention, qu'ils se concentraient vraiment sur leurs tâches. Donc c'était la reconnaissance d'oiseaux. Ils ont fait un herbier également. Ils ont ramassé des déchets, parce que ça a été le premier constat. C'était de voir que, il y avait des déchets partout. Donc une des premières actions qu'ils ont voulu mettre en place, c'était d'aller ramasser ces déchets de faire en sorte que le lieu soit propre, en fait.
2: CFM Radio sera sur place durant toute la durée de l'après-midi pour une retransmission en direct de l'événement.
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2: Madame, monsieur, il est 16h sur CFM Radio. Bonjour, bienvenue.
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2: C'est Gilles avec vous, c'est la fête à la grenouille. Il pleut, bah écoutez, tant pis, on fait avec. Hein. CFM Radio est en direct, vous le savez, depuis 13h, hein, depuis la place Lalac de Montauban. Alors vous savez qu'en raison météo, on a dû bouger l'endroit, hein, ça devait se passer du côté du parc de Treille. Eh bien non, on est place Lalac. Un événement organisé dans le cadre du projet Air Terrestre Éducative ATE de Montauban. On vous en parle durant toute cette après-midi avec Manon, Apolline et Perrine qu'on retrouve dans quelques instants. On poursuit en musique. Allez, c'est parti. Olivia Rodrigo suivi de Louisa. Bel après-midi sur CFM Radio.

0: Ravi de passer l'après-midi avec vous sur CFM Radio Deluxe Flowers. Dites-moi, si on faisait un petit tour du côté de la place Lalaque, vous y êtes? Eh bien, nous aussi, CFM Radio étant en direct avec Rémi Torella et ces drôles de dames, j'ai nommé Manon, Apolline et Perrine. On parle de biodiversité. On poursuit le prochain reportage dans quelques instants.
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2: Nous sommes de retour place Lalaque pour les aires terrestres éducatives de Montauban. Je suis en compagnie de Margot, une élève de seconde au lycée Michelet, ainsi que de Jérôme Garcia, donc du Conservatoire Botanique National, et de Mathis Latin, animateur à la Fédération de Pêche. Alors Margot, pour commencer, tu as réalisé un herbier cette année dans le cadre donc des aires terrestres éducatives. Est-ce que tu peux un peu nous en parler ?
3: Donc on a fait un herbier. Donc tout d'abord, on a été au parc du Trail pour récupérer les plantes. La première fois, elle n'a pas été très concluante car les plantes ont moisi pendant le temps de séchage. Donc nous avons dû y retourner une deuxième fois, où il a plu malheureusement. Ensuite, cette fois, les plantes ont bien séché. Une fois les plantes séchées, nous avons dû faire des recherches sur Internet pour ensuite justement créer l'herbier que nous sommes en train d'exposer actuellement. Et nous avons créé des questions sur les plantes et nous avons donc fait un atelier avec ces questions où les gens doivent y répondre par équipe.
2: Voilà. Alors... Un des buts de cet herbier, c'est aussi la reconnaissance des végétaux, de la biodiversité. Donc ce travail-là, il a pu être permis notamment par Jérôme Garcia qui vous a accompagné dans ce procédé. Monsieur Garcia, est-ce que vous pouvez un peu expliquer votre rôle, notamment au sein du Conservatoire Botanique National et pour cette journée des aires terrestres éducatives ?
4: Alors oui, bonjour. Donc moi, je suis chargé de conservation au Conservatoire Botanique National des Pyrénées, de Midi-Pyrénées. Je fais le lien en fait entre des enjeux de plantes plutôt rares, menacés ou protégés sur le terrain, et les collectivités, les élus, les techniciens, les services de l'État également. Et j'ai été sollicité par France Nature Environnement, par Kevin, en fait, pour intervenir lors de cette journée au Parc du Treil, pour accompagner les élèves, en fait, à la reconnaissance d'un certain nombre de végétaux. Voilà, ça a permis d'expliquer aussi quelles étaient mes missions, et puis, voilà, de pouvoir expliquer la diversité des végétaux qu'on pouvait trouver dans des parcs urbains.
2: C'est là aussi qu'on voit l'importance de la transmission intergénérationnelle vers les plus jeunes. Mais aussi, donc, Monsieur Garcia, vous vous rejoignez avec Mathis Latin de la Fédération de Pêche, puisque, en effet, autour de la ripisylve, notamment donc sur les cours d'eau, les écosystèmes en fait, qui abritent beaucoup d'animaux, comment la pêche et le conservatoire botanique peuvent dialoguer autour de ça ? Je vous laisse répondre peut-être, Mathis Latin.
5: Alors nous à la Fédération de Pêche, qu'on a notre intervention à nous, donc à travers les ATE, c'est de mettre en place un atelier en fait de sensibilisation à l'environnement et de manière plus générale au milieu aquatique. Et on essaie de montrer un petit peu toute la vie aquatique qu'on peut trouver sur le Tarn et de donner une note écologique en fait au cours d'eau du Tarn à travers un atelier petit scientifique où les enfants vont d'eux-mêmes se rendre compte un peu de toute la biodiversité qu'on peut trouver en bordure de cours d'eau et grâce à ça donner une note écologique.
2: Alors justement, comment on apprend aux plus jeunes une pêche plus responsable, peut-être plus respectueuse de l'environnement ?
5: Alors là, c'est pas forcément de la pêche nous qu'on fait aujourd'hui. Là, aujourd'hui, ce qu'on fait, c'est vraiment attraper des invertébrés aquatiques, donc des toutes petites bêtes, en fait, qui peuvent vivre, en fait, dans les herbiers, dans la ripisylve, dans tous les types d'habitats qu'on va trouver au bord. Et là, on se concentre uniquement, en fait, sur la capture de ces petites bêtes-là, parce que, en fonction de leur sensibilité, en fait, au milieu polluant, on va réussir, du coup, à savoir le niveau de pollution, en fait, d'un milieu, en fonction de ce qu'on arrive à trouver. Donc là, en fait, c'est là où on se détache un petit peu du côté pêche et qu'on relie un petit peu plus le côté environnement et sensibilisation à la nature.
2: Alors, on peut retrouver votre stand Place Lalaque. Quant à vous, Jérôme Garcia, que fait votre stand aujourd'hui, cet après-midi ?
4: Alors, moi, j'ai pas de stand. Je passe plutôt d'un stand à l'autre. Et là, je m'intéresse un peu au travail, justement, au rendu, puisque ça a été la collecte des plantes sur le terrain avec les élèves, l'identification de ces plantes. Et ça me permet de voir le résultat de leurs travaux, en fait. Et ce qui est plutôt pas mal, je leur disais justement tout à l'heure que la recherche d'informations supplémentaires, la plante, connaître le nom de la plante, c'est bien, mais savoir aussi son histoire, savoir ses vertus, ses propriétés, c'est aussi des éléments qui sont tout aussi intéressants. Et puis ils ont fait un super travail avec tout un tas de questions, voilà.
2: Alors à vous entendre, on voit bien que la protection de l'environnement, c'est pas quelque chose qu'on fait tout seul dans son coin, c'est vraiment une histoire de coopération entre différents organismes, entre les jeunes, entre ceux qui travaillent. Donc merci à vous. On vous retrouve Place Lalaque sur vos stands respectifs ou à déambuler parmi les différents ateliers. Quant à nous, on se retrouve dans 20 minutes, toujours sur CFM Radio. Place Lalaque, à tout de suite.

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0: Vous l'aimez Marguerite, et bien nous aussi, les filles, les meufs, et bien moi aussi j'aime les filles. On va quitter Montauban et on va se rendre du côté de Verfeil. Là-bas, on va parler de terre, de lutte, de mémoire et d'avenir. Je vous parle d'un seul en scène qui a lieu ce soir à 20h à la salle des fêtes de Verfeil. C'est Philippe Dumont qui nous présente Larzac. C'est le focus de Lisa Echen de CFM KU, c'est maintenant.
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2: Larzac, point d'exclamation, c'est un seul en scène de Philippe Durand qui est invité ce soir par l'association de la Maison de la Halle de Verfeil-sur-Seille en Tarn-et-Garonne. Paco Gentilini nous invite à ce spectacle.
3: C'est Philippe Durand de la compagnie 1336. C'est un acteur, il a créé ce spectacle en 2022. En 2020, il est allé sur le Larzac. Il a découvert la société civile des terres du Larzac, qui est le collectif qui gère les terres qui appartiennent à l'État. Donc on fait un petit retour en arrière. Le camp du Larzac devait être agrandi. Les paysans se sont battus. Quand Mitterrand a été élu en 1981, le projet d'extension du camp militaire a été abandonné. Et pendant une dizaine d'années, les paysans là-bas se sont battus et ont fini par signer un bail emphytéotique avec l'État pour utiliser ces terres. Et du coup, Philippe Durand est allé rencontrer les gens qui gèrent ces terres à l'heure actuelle. Ils sont une centaine d'adhérents, dont le maître mot est des bails à usage. Donc le collectif et la société civile a les terres par le biais du bail emphytéotique. Et après, ils prêtent ces terres à des paysans qui payent un fermage et qui exploitent les terres. Il y a aussi des maisons d'habitation et le jeu, c'est que quand on arrive à la retraite, quand on est paysan, on s'en va et on laisse la ferme à un plus jeune. Voilà, c'est ce qu'on appelle le bail à usage.
2: Rendez-vous ce soir à 20h à la salle des fêtes de Verfeil-sur-Seille pour ce spectacle Larzac, qui sera aussi donné samedi à Couture dans le cadre de la Talveret, la saison culturelle en itinérance de l'association Tarn-et-Garonne Agriculture.
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0: point si je me trompe, mais c'est bien un rock incitant, ça. Hein. C'était Carl Perkins, Blues You Choose sur CFM Radio. Allez, je vous rappelle, nous sommes en direct depuis Montauban, depuis la place Lalac, et il pleut Bergère, pour un après-midi placé sous le signe de la biodiversité. Alors, cette rencontre marque le lancement de l'aire terrestre éducative de Montauban, un projet fédérateur mené par France Nature Environnement, Tarn-et-Garonne, avec la participation de plusieurs écoles. On retrouve notre équipe de choc autour de Rémi Torella. On retrouve Manon, Apolline et Perrine dans quelques instants. Après Indochine, les nouveaux soleils, ben ça tombe bien.
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1: Nous revoilà à Villebourbon pour cette belle journée des aires terrestres éducatives. Donc je suis actuellement en présence de plusieurs élèves de la section CHAM, donc classe à horaire aménagée musique du collège Olympe de Gouges, avec Mathéo, trompettiste, Daphné qui fait de la flûte traversière, Corentin, saxophoniste, et leur professeur, Monsieur Abadi, donc responsable de la section CHAM. Monsieur Abadi, je vous laisse présenter un peu cette section.
2: La section CHAM, c'est un dispositif de l'éducation nationale qui propose aux enfants passionnés de musique d'en faire plus et surtout d'aménager leur emploi du temps, un peu quotidien. Alors en réalité, le collège Olympe de Gouges a pris ce rôle à cœur il y a à peu près 15 ans. Nous sommes en partenariat avec un établissement culturel. Là, en l'occurrence, ici, la section CHAM est en collaboration avec le conservatoire de Montauban, conservatoire à rayonnement départemental. Nos élèves sont à la fois donc scolarisés chez nous comme des collégiens ordinaires, et nous leur libérons du temps pour qu'ils puissent faire leurs études au conservatoire, de nombreuses heures d'ailleurs, et nous faisons régulièrement des projets collaboratifs entre eux et nous, et nous nous occupons de leur scolarité, voilà, et en faisant en sorte que ils s'épanouissent sur le plan musical, mais également que la musique leur apporte beaucoup de stabilité, beaucoup de compétences pour être aussi solides à l'école.
1: Alors justement, donc la CHAM, un parcours assez atypique, mais finalement essentiel culturellement, puisque c'est vous qui, il y a une dizaine de minutes, avez bien animé la scène sur la place Lalac. Alors Corentin, parle-nous un peu de ta pratique du saxophone. Depuis combien de temps tu en fais ?
3: Alors j'en ai toujours fait depuis tout petit, ça fait maintenant depuis le CP. Donc j'ai bien appris avec des professeurs du conservatoire qui nous aident et qui nous font progresser.
1: Et toi alors Daphné, la flûte traversière, comment tu vis aussi avec ton emploi du temps maintenant de jeune collégienne, ces allers-retours au conservatoire, avec tes devoirs, comment ça se passe ?
4: Bah, c'est plutôt compliqué, il faut vraiment apprécier la musique, etc. Mais si on aime, on ne compte pas les heures et on peut rester 3 heures à jouer de la flûte sans voir le temps passer. Et puis, ça va.
1: Comment tu t'es sentie avant de monter sur scène ? Est-ce que tu avais un peu le trac ? Est-ce que tu es aussi habituée ?
4: Ah non, moi là, ça allait. Puis il y avait mon camarade Samson ici qui était à mes côtés. On était tous ensemble, c'était pas... ça allait.
1: Super alors. Quant à toi, Mathéo, pour la trompette, comment ça se passe ?
5: Ben moi, ça se passe très bien. Je suis passionné de trompette, donc c'est toujours du plaisir de rejouer. Moi, ça va faire 10 ans que je suis au conservatoire de Montauban. Je pratique la trompette, j'adore ça. Et là, être en plus un CHAM pour pratiquer encore plus et se perfectionner dans la musique, c'est que du bonheur. En plus, on est avec des amis. Et comme dit M. Abadi, l'emploi du temps est bien aménagé. C'est que du bonheur.
1: J'imagine aussi qu'il y a l'importance donc de l'esprit de groupe, d'être ensemble. Est-ce que toi, la musique, c'est quelque chose dans lequel tu souhaites t'orienter ou c'est un hobby que tu souhaites garder à côté de tes études, de tes autres passions ?
5: Non, moi, j'aimerais faire de la musique mon métier. Sans vraiment parler de moi, ben, c'est pour ça que l'année prochaine, je vais au lycée Saint-Cernin à Toulouse pour se spécialiser dans la musique et donc aller au conservatoire à rayonnement régional de Toulouse.
1: Félicitations alors. Merci beaucoup à vous quatre. On vous retrouve donc toujours sur la place Lalac. Quant à nous, on se retrouve dans 15 minutes pour clore cette journée des aires terrestres éducatives sur CFM Radio. A tout de suite.
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0: Elle a le charme, le talent, l'élégance et tout, et tout, et tout. Elle s'appelle Charlotte Cardin avec cette chanson de Way We Touch sur CFM Radio. Elles aussi, elles ont du talent et beaucoup de courage. Elles s'appellent Manon, Apolline et Perrine. Elles vous animent cet après-midi avec une multitude de reportages qui se déroulent ici, place Talac à Montauban. Et on parle de biodiversité. On les retrouve dans quelques instants. Restez avec nous.
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5: Une belle après-midi qui continue, place Lalac pour cette belle journée des aires terrestres éducatives. Alors malgré le ciel gris, les activités ont été bien fructueuses. Donc n'est-ce pas Gaëtan Deltour, vous qui êtes président de France Nature Environnement, faites-nous un petit bilan de cette journée.
6: Ben, on est très très content d'avoir pu accueillir ces 150 élèves durant toute cet après-midi. Voilà, ils ont pu découvrir à travers 10 ateliers ce que chaque classe avait pu travailler, étudier durant l'année. Et ça a été l'occasion d'un bon moment de partage.
5: Et alors justement, vous Kevin Maurer, qui êtes médiateur scientifique et culturel, quel était votre atelier? Qu'avez-vous fait cet après-midi?
7: Alors moi cet après-midi, je proposais un atelier autour des pièges photos, donc des caméras trappes, comme on peut dire, qu'on avait placées un peu partout dans le parc du Treil et qui nous ont permis d'avoir des vidéos de différentes espèces animales qui sont en fait passées et qui ont été capturées. Le but pour eux, c'était donc de visionner la vidéo et d'essayer de retrouver quel était cet animal. Et à côté de ça, j'avais également un second jeu sur les empreintes. On a également repéré pas mal d'empreintes au parc du Treil. Ils devaient simplement essayer, avec les indices que je leur donnais, retrouver quel animal avait quelle empreinte.
5: Donc votre rôle pédagogique intervient en dialogue avec les élèves, mais aussi les enseignants. Pardon. Donc je m'adresse ici à Fabrice Guittard et Laurence Delprat. Donc Fabrice Guittard, vous êtes conseiller pédagogique éducatif au développement durable pour les primaires. Expliquez-nous un peu le bilan de votre journée, racontez-nous tout.
8: Le bilan de la journée, il est très positif, puisqu'en fait cette ère éducative terrestre est assez récente. Et depuis janvier, il y a eu un travail remarquable fait par les partenaires scientifiques France Nature Environnement et les écoles, collèges et lycées. Pour comparer avec d'autres aires terrestres éducatives, on est vraiment très en avance. Il y a un travail remarquable qui a été fait déjà sur toute l'observation de la faune et de la flore. Et du coup, l'année prochaine, on pourra pouvoir commencer avec directement une réflexion sur qu'est-ce qu'on veut faire de cet espace, comment on l'aménage, comment on le protège, comment on développe la biodiversité.
5: C'est aussi une autre manière d'enseigner, de découvrir ses élèves. Donc Laurence Delprat, quel a été aussi le point de vue de vos élèves, de vos étudiants par rapport à cette journée? Comment ont-ils vécu les ateliers?
9: Il suffit de regarder les élèves autour de nous et d'entendre le bruit de fond pour se dire qu'ils passent une bonne journée, un bon moment. Ils sont tous très concentrés sur leurs ateliers. Voilà, il y a des ateliers plus artistiques, des ateliers plus scientifiques. Tous les ateliers sont quand même menés par les élèves. C'est eux qui les ont conçus et qui les mènent aujourd'hui. Et donc, mais voilà, on sent que la mayonnaise prend bien parce qu'il y a des petits de primaire qui font faire des ateliers à des grands lycéens. Il y a des lycéens qui vont faire des ateliers aux petits, collégiens ou aux primaires. Donc voilà, ça c'est toujours quand même une joie de voir cet interdegré, comment ça peut fonctionner et vraiment que les élèves, il n'y a aucun problème pour eux. Hein. Vraiment, l'âge, ce n'est pas un problème pour eux.
5: Ben, c'est vrai qu'on a pu voir une belle ambiance et de belles restitutions tout au long de l'après-midi. Je vais repasser maintenant le micro à Rémi.
10: Eh ben oui, moi je suis très content d'avoir pu installer le studio mobile de CFM Radio ici, grâce notamment au mécénat de la Banque Populaire et

0: Il aurait fallu quand même avoir des belles bottes hein, pour pouvoir s'y mettre. Moi, je suis content d'être partenaire de cette opération, enfin que CFM soit partenaire de cette opération. Et ben, je renvoie aussi à l'émission que Kevin fait une fois par mois sur CFM Radio, la chronique du hérisson. C'est dans le prolongement là aussi hein, de cette éducation aux enfants, mais aussi au grand public, aux préoccupations évidemment de l'environnement.
1: Et ben voilà. Notre dernière chronique du hérisson de cette saison, qui sortira en juillet, sera justement sur le thème des ATE, donc des aires terrestres éducatives. Donc ce sera l'occasion pour moi de réinterviewer certains élèves, certains professeurs, et qu'on puisse aller encore plus loin que ce qu'on aura fait aujourd'hui avec vous.
0: Bon. En tout cas, merci de votre accueil.
2: Merci à CFM.
1: Merci beaucoup. Oui.
0: C'était bien cool. Bravo à Manon, là, qui actuellement est à la technique, mais que vous avez aussi entendu au micro. À Perrine également, qui a été au micro, à la technique, et puis aussi sur Instagram. Et puis un big up pour Apolline, qui était beaucoup au micro aujourd'hui. Assez peu à la technique, mais enfin, voilà. On sent qu'elle s'y plaît derrière le micro. Hein, ça va pour toi?
3: Super.
0: Hein, trop cool. Merci d'avoir été là pour réaliser cette série d'émissions. On reprend le cours normal de nos playlists rock sur CFM Radio et de nos magazines dans un peu plus de quelques minutes. Allez, bon après-midi à l'écoute de nos programmes. Salut.
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0: The Freak Days Grace avec cette chanson Lifetime sur CFM Radio. Je vous propose de quitter le Tarn-et-Garonne et on va prendre l'avion pour se rendre à Cajarc. C'est pas très loin, mais c'est magnifique, Cajarc. 3 jours de mobilisation festive pour défendre les terres agricoles, naturelles et forestières. Voilà un beau projet. De quoi on parle? De l'opposition à l'installation de panneaux solaires sur les terres agricoles, naturelles et forestières. Et tout ça sera au cœur du festival Le Printemps Photo-Révolté. C'est joli ça, Le Printemps Photo-Révolté, s'organiser la semaine prochaine à Cajarc dans le Lot. Eh bien, c'est David Dumont qui s'est occupé du sujet et qu'on retrouve tout de suite.
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2: Les panneaux solaires sur les toits et les parkings, c'est oui. Dans les champs et les forêts, c'est non. Voilà l'objet de Printemps Révolté. 3 jours d'animation la semaine prochaine à Cajarc dans le Lot. Un sujet et des préoccupations nationales et locales. La Véronais Loïc Santiago, salarié de la Coordination Nationale Photo Révoltée qui organise l'événement.
3: Il y a des projets très intéressants qu'ont mis en place par exemple Enercois, un groupe de Villefranche qui a fait la plus grande centrale solaire sur des parkings à La Rouquette. Mais malheureusement, par exemple, ce même groupe avec l'appui de Enercop va aller déforester plus de 2 hectares de forêt sur la commune de Mouret, une zone de Causse-Comtale. Et donc nous, en fait, on dénonce cet opportunisme foncier, parce qu'au fond, il n'y a que ça, c'est parce que c'est moins cher, ne serait-ce qu'en termes d'économie d'échelle, et c'est plus facile d'aller négocier avec, par exemple, là, Mouret, c'est une mairie qui est propriétaire, donc ouais. C'est plus facile de leur donner un petit loyer, parce qu'actuellement, les fonds de dotation baissent, donc forcément les élus sont aux abois et ils prennent toutes les sources de revenus, et c'est plus facile d'aller négocier et de donner des loyers à des agriculteurs et agricultrices qui sont, elles et eux aussi, aux abois, et en leur promettant des revenus qui sont de entre 2500 et 15 000 euros par année et par hectare. C'est moins cher d'aller négocier avec ces gens-là, les élus, les agriculteurs et agricultrices, qu'aller négocier avec un patron d'Intermarché. D'accord. Parce qu'en fait, une centrale photovoltaïque, il faut le savoir, c'est l'INRAE qui nous donne les chiffres. En termes de marge brute, donc de revente totale d'électricité, si on compte pas les investissements et tout ça, un hectare de photovoltaïque rapporte entre 50 000 et 200 000 euros par an et par hectare.
2: Plus d'infos sur ces sujets sur le site de la Coordination Nationale Photo Révolté. Vous y trouverez aussi le programme complet du Printemps Photo Révolté du 12 au 14 juin à Cajarc.
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1: Bonsoir François.
3: Bonsoir à tous. Un corps retrouvé dans le Gers, près d'une semaine après la disparition de Liana. Les enquêteurs ont découvert le corps dans une usine agricole à une quinzaine de kilomètres du domicile de la collégienne de 11 ans. C'est évidemment une avancée majeure dans l'enquête. Pour autant, des analyses complémentaires doivent être menées pour identifier formellement la dépouille. Une nouvelle fusillade mortelle à Nantes. Un jeune homme de 18 ans a été tué de plusieurs balles en milieu de journée. Selon les premiers éléments, ce sont plusieurs hommes sur des scooters qui ont ouvert le feu. C'est le quatrième mort tué par balle en un peu plus d'un mois à Nantes, sur fond de règlement de compte entre narcotrafiquants. Sébastien Lecornu en déplacement à la prison de haute sécurité de Vendin-le-Vieil. Demain, le Premier ministre présentera un plan contre le narcotrafic. Matignon promet un changement d'échelle de l'action de l'État face à la menace que représente la criminalité organisée. La consommation de drogue a doublé en 5 ans en France, avec au moins 5 millions de consommateurs de cannabis et 1 million pour la cocaïne chaque année. Comment lutter efficacement contre les feux de forêt? Le ministre de l'Intérieur, Laurent Nunez, se déplace dans le Gard aujourd'hui, puis dans les Bouches-du-Rhône, en compagnie de la ministre de la Transition écologique, Monique Barbu. Objectif, lancer la campagne nationale des feux de forêt en prévision de l'été, avec la commande de 2 nouveaux canadairs. L'an passé, les incendies ont ravagé 30 000 hectares en France. Les dernières représentations de la pièce de théâtre de Patrick Bruel annulées à Paris, au théâtre Édouard VII, après plusieurs manifestations visant le chanteur accusé de viol et d'agression sexuelle. Patrick Bruel a annoncé il y a quelques jours se retirer de la troupe des Enfoirés. Il a également annulé l'ensemble de ses dates en festival cet été. Et puis le tennis avec la première finaliste de Roland-Garros, Mira Andreeva. La Russe s'est imposée en 2-7 face à l'Ukrainienne Marta Kostyuk. Andreeva jouera samedi contre la Polonaise Maya Walinska, issue des qualifications, ou contre la Russe Diana Schneider. Voilà pour l'essentiel de l'info. Passez une excellente fin d'après-midi.
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Maroon 5 et Héroïne. Non, non, c'est pas bien, faut pas en prendre. Prenez un jus de fruits, vous verrez, ça fera autant l'affaire. C'est Gilles avec vous jusqu'à 18h. Passez un bel après-midi. On poursuit en musique avec Cats and Trees, Tendresse. Mon père.

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C'est pas mal ça, hein. J'ai pas toutes les solutions. Ben, ça m'arrive aussi, moi. No More, le meilleur de mes potes. La musique se poursuit. Voici le quart d'heure musical avec, dans un instant, Royal Otis, Vanille, Radiohead. Et pour le plaisir de nos oreilles, maintenant, New Order. Passez une très belle fin d'après-midi sur CFM Radio. Well,

Mesdames, messieurs, je suis navré de vous annoncer que c'est la fin du monde avec cette chanson. Vous ne trouvez pas Radiohead, Karmapolis sur CFM Radio. Quant à elle, elle sera demain matin à l'antenne ainsi que dimanche. J'ai nommé Nina avec sa jolie voix et son enthousiasme. Nina, à partir de 9h sur CFM Radio. Ziyad Al-Saman, Wake Up, c'est quelques instants. Belle fin de après-midi.

Allez, levez le doigt. Qui a reconnu cette chanson? C'était qui? Green Day, bravo. Et la chanson? C'était 21 Guns, bravo. Ah, j'ai des bons élèves qui écoutent, ça fait vraiment plaisir. Dans quelques instants, on va parler de l'album de la semaine, Backfire, qui sera effectivement cet album que vous écoutez depuis le début de la semaine. Eh bien, l'album sera à nouveau au micro de Rémi Torella dans PCV. Et cet album, il est porté par la voix rugueuse de Lou Malville. C'est lui qui sort au micro de Rémi, pas l'album. Mais l'album, vous allez pouvoir l'écouter. Vous avez rien compris? C'est pas grave, c'est Gilles. Passez une belle après-midi. Danny Terreur, ça va aller. Ben ouais, ça va le faire.

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4: Allô, Lou Melville, bonjour.
5: Allô, bonjour, salut de
4: TFM. Merci d'être là dans PCV toute cette semaine. Tu es canadien, québécois,
5: québécois.
4: À la base, mais toulousain aussi. Alors, j'essaye depuis le début de la semaine d'entendre dans ton accent l'espèce de symbiose de l'accent québécois et de l'accent de toulousain. Et tu sais quoi, ben, je ne trouve pas, quoi.
5: Ben non, le premier accent que j'ai dû apprendre, c'est l'accent parisien, enfin, l'accent du Nord, vois-tu, donc je crois, après je peux, quand je peux, ça me nécessite plus un effort de parler avec l'accent français, normalement, comme ça, et donc,
4: ouais.
5: quand je suis dans une situation un petit peu stressante, parce que oui, je stresse quand je monte sur scène, ou quand je dois parler à la radio, c'est plus mon accent québécois qui revient, et...
4: T'es arrivé...
5: j'ai du travail. Ouais.
4: T'es arrivé à l'adolescence, t'es passé par la Bretagne avec tes parents, hein, c'est ça. Hein. J'ai
5: exactement.
4: Juste écouté ce que tu as raconté à Jack Nguégan sur le plateau de CFM en 2024. Tu vois, la vidéo est ouais. toujours dispo sur les internets. Et finalement, tu t'y sens bien ici, dans cette ville d'accueil qui est Toulouse.
5: Bah ouais, et puis dans cette région même, moi je suis, maintenant je suis à la montagne, je suis à la mer, je connaissais pas ça, et ça a été très dépaysant pour moi d'arriver ici, et ouais, je suis adopté. Puis un autre élément, bah c'est les gens, monter un groupe de musique, c'est un travail sur le temps long, avec beaucoup d'investissements humains, et puis en termes de temps, tout ça, tu te lis forcément avec des gens sur des histoires longues, et c'est des relations, des fois je dis c'est encore plus difficile qu'un couple, parce que là c'est un couple avec quatre autres personnes, donc ça fait que ouais, ça amène sur des temporalités un peu longues, et puis ben, on se fait sa maison, on se fait sa petite place comme ça, donc moi je tiens à rendre hommage à mon équipe surtout, et à ces personnes formidables qui me font confiance pour mener ce projet là. Donc Arnaud, Guillaume, Elodie qui est là depuis très longtemps aussi, et puis maintenant Gwen, ça c'est le cas.
4: On écoute encore un extrait de Backfire de Lou Melville, et puis on se dit à demain. Salut.
5: Ça marche. À demain.

0: Everybody's Got a Plan, extrait de l'album Backfire de Melville. Melville est notre invité dans PCV cette semaine.
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3: Bonsoir à tous. Près d'une semaine après la disparition de Liana, l'enquête prend un nouveau tournant. Un corps a été retrouvé cet après-midi dans le Gers, après plusieurs jours de recherche, Elsa Rio.
4: Oui, les enquêteurs ont découvert le corps dans une usine agricole à une quinzaine de kilomètres du domicile de la collégienne, entre deux communes, Puy-Casquier et Mirepoix. Un secteur vallonné, couvert de champs et de petits bois. C'est évidemment une avancée majeure dans l'enquête, mais pour autant, des analyses complémentaires doivent être menées pour identifier formellement la dépouille. Les recherches ont été rudes. Cela fait 7 jours que les gendarmes, plongeurs et bénévoles sont mobilisés sur le terrain. S'il s'agit bien du corps de Liana, les enquêteurs devront déterminer les circonstances exactes de son décès et l'audition du principal suspect s'avérera cruciale.
3: Le principal suspect mis en examen et placé en détention provisoire a été visé par au moins 5 procédures concernant des violences sexuelles sur des mineurs avant la disparition de Liana. La perpétuité requise contre Martine, née un Allemand, jugé par la cour d'assises de Loire-Atlantique pour le meurtre en 2004 de Jonathan Coulon, 10 ans. Son corps avait été retrouvé dans un étang situé à une trentaine de kilomètres du centre de vacances de Saint-Brévin-les-Pins. Le suspect a déjà été condamné pour 3 meurtres d'enfants en Allemagne. Pour autant, il continue de clamer son innocence dans cette affaire. Le verdict est attendu en fin de journée. Les dernières représentations de la pièce de théâtre de Patrick Bruel annulées à Paris au théâtre Édouard VII. Après plusieurs manifestations visant le chanteur accusé de viol et d'agression sexuelle, Patrick Bruel a annoncé il y a quelques jours se retirer de la troupe des Enfoirés. Il a également annulé l'ensemble de ses dates en festival. Et puis l'équipe de France de football joue ce soir son premier match de préparation à une semaine du début de la Coupe du Monde. Les Bleus affrontent la Côte d'Ivoire à Nantes. Ils disputeront un autre match amical lundi prochain contre l'Irlande du Nord avant leur grande entrée dans le Mondial le 16 juin face au Sénégal. Voilà pour l'essentiel de l'actualité. Passez une excellente soirée.
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6: Demain, pas de précipitations attendues sur le territoire. Un ciel très nuageux en matinée. De belles éclaircies sont attendues pour l'après-midi. Le vent de nord-ouest soufflera une quinzaine de kilomètres heure. Quant aux températures, nous attendons 8 degrés en matinée à Fraisse-sur-Agoute. Il fera 16 degrés l'après-midi à Nage. Pour la journée de samedi, c'est une belle journée avec peu de nuages tout au long de cette journée de samedi. Le vent de nord-ouest soufflera une dizaine de kilomètres heure. Côté température, c'est encore frais en matinée avec 7 degrés attendus à Saint-Salvi de Carcavès. Ça va pouvoir grimper jusqu'à 21 degrés dans l'après-midi à La Salvetat. Et puis pour dimanche, même si le ciel est voilé en matinée, de belles éclaircies sont attendues dans l'après-midi avec le vent qui va tourner, qui viendra du sud-est, qui soufflera une dizaine de kilomètres heure. Côté température, 10 degrés sont attendus pour les minimales. Ce sera 25 degrés pour les maximales du côté de Lacaune. Notez que des orages sont attendus pour lundi. Bien sûr, nous aurons l'occasion de vous en reparler sur les ondes de CFM Lacaune.
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6: Nous débutons ces offres d'emploi avec un CDD de 6 mois, 35 heures. On recherche un secrétaire administratif, homme ou femme. Vous aurez pour mission l'accueil physique et téléphonique. Vous gérez le courrier entrant et sortant ainsi que les mails. Vous assurez la saisie et la suivi des factures clients et fournisseurs. Vous vérifierez et contrôlerez la conformité des factures. Vous participerez à la gestion des relances clients. Collaborez avec les différents services de l'entreprise pour assurer une bonne circulation de l'information. Vous devez avoir une formation en secrétariat, gestion administrative ou domaine similaire, ce sera en tout cas apprécié. La maîtrise des outils bureautiques Word, Excel, rigueur, organisation et sens du détail, et une bonne capacité relationnelle et le sens du service, ainsi qu'une autonomie et une capacité à travailler en équipe. 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Nous continuons ces offres d'emploi et nous allons rester sur la côte où l'on cherche un vendeur, une vendeuse de fruits et légumes. Vous assurez la vente et la mise en rayon de fruits et légumes ainsi que de l'encaissement, la réception des marchandises, la manutention avec le port de charge à prévoir, maximum 20 kilos. Vous effectuerez la préparation des commandes. Une expérience en vente est nécessaire. La connaissance des fruits et légumes serait souhaitée. C'est en CDD 6 mois, 35 heures avec travail le samedi. Le numéro de l'offre est le 208 SKBY. 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
1: Aujourd'hui dans les studios de CFM Lacaune, je suis avec Léna Exposto qui est chargée de culture au pôle équilibre territorial rural des Hautes-Terres d'Oc. Bonjour Léna.
2: Bonjour Marlise.
1: Alors si je te reçois Léna, c'est pour parler de la 14e édition du concours de poésie Poésie Slam Même Pas Peur, donc 14e édition qui s'est terminée le week-end dernier avec la remise des prix aux gagnants. Alors peut-être on peut rappeler en quelques mots pour celles et ceux qui ne nous suivraient pas, qu'est-ce que c'est que ce concours de poésie et de slam? Pas que de la poésie, hein. Il y a aussi un petit peu d'artistique derrière.
2: Effectivement, donc ça fait 14 ans que le PETR Hautes-Terres d'Oc porte ce projet de concours de poésie slam Même Pas Peur. Donc c'est un projet qui est né de la volonté des médiathèques du territoire pour favoriser la lecture et valoriser la poésie, la mise en mots également, l'oralité. Donc 14e édition, ce concours est ouvert à tous. Il y a plusieurs catégories, individuelles ou collectives, aux habitants du territoire, mais également à l'entièreté des francophones. Finalement, on reçoit des candidatures d'un petit peu partout en France chaque année.
1: Alors, est-ce qu'on peut avoir peut-être quelques chiffres sur cette 14e édition, l'édition 2026 est-ce qu'il y a eu beaucoup de participation? Est-ce que c'est une année à peu près normale sur les 14 ans? Parce qu'il y a eu des années avec plus ou moins de textes.
2: Effectivement, donc cette année, on est sur une bonne année. Un tout petit peu moins de textes que l'an passé, où la catégorie à l'honneur, la catégorie de l'eau, avait vraiment inspiré les participants. Cette année, on a reçu un peu plus de 200 textes, ce qui est tout à fait raisonnable.
1: Oui, ça paraît même très important, moi, je trouve.
2: Tout à fait. D'ailleurs, nous remercions chaleureusement les membres du jury, qui sont donc les médiathécaires du territoire, mais également des élus et enseignants qui se prêtent au jeu et qui bénévolement ont lu ces 200 textes pour identifier une quarantaine de lauréats.
1: Oui, parce que ça représente en fait en amont un travail assez gigantesque parce qu'il faut prévoir finalement des jurys, des jurés, je ne sais pas comment on dit, des jurés, des jurys dans chaque catégorie et il y a plusieurs catégories, c'est combien de catégories à peu près?
2: Alors cette année, on était à peu près sur 14 catégories, sachant que donc on reprend les mêmes catégories chaque année. Et on a une catégorie à l'honneur. Donc cette année, c'était la catégorie des couleurs qui était déclinée pour les enfants, différentes tranches d'âge, mais également pour les adultes, participation individuelle et collective.
1: Alors, chaque année, les poèmes qui sont primés, donc c'est les deux premiers de chaque catégorie, si je ne dis pas de bêtises, finissent finalement édités, et on va dire c'est le plus gros des prix, parce qu'on figure dans le fascicule, dans le livret, qui est disponible ensuite partout, notamment dans les bibliothèques, les médiathèques du territoire.
2: C'est ça. Donc le recueil de poésie est édité chaque année à l'automne. Et vous pourrez effectivement le retrouver dans les médiathèques dans quelques structures muséales ou culturelles.
1: Donc ce samedi dernier, donc pour la remise des prix de cette 14e édition du concours Poésie Slam Même Pas Peur, en fait c'était donc l'occasion de remettre les prix, d'entendre les poèmes primés, mais aussi d'avoir une restitution ponctuée d'interventions artistiques, et je crois que là aussi on était dans du local.
2: Exactement. Donc cette année, on a fait appel à un collectif d'artistes locales, le collectif Rizart, donc composé de quatre femmes talentueuses qui vivent vraiment dans un périmètre limité sur le PETR Hautes-Terres d'Oc, entre Brassac, Font-Rieux et Lacaune globalement. Et elles nous ont proposé quelque chose qui mêlait les arts. On a eu du tissu aérien, on a eu un petit peu de flamenco, des textes, on a eu du mime, des jeux autour des couleurs et également tout un travail pictural puisqu'on avait une personne qui peignait sur scène et donc cette remise des prix était ponctuée voilà de petits moments un petit peu hors du temps et très esthétique.
1: Et on peut dire aussi que quand même la salle de l'Octave, puisque ça s'est déroulé à Lacaune, était quasiment remplie, puisqu'il y avait pas mal de monde qui est venu assister et voir s'ils avaient obtenu un prix ou au moins écouter les poèmes. Et il y en avait vraiment dans tous les styles, puisque en fait c'est dès le plus jeune âge, en fait, à partir du moment où on arrive à écrire un poème, qu'on peut participer.
2: C'est ça. On a donc on a eu un peu plus de 80 participants à l'Octave ce samedi 30 mai. Et concernant les participations, en fait, on a des. C'est vrai que c'était très intergénérationnel. On a la possibilité de participer. On a une catégorie moins de 10 ans. Donc c'est vrai que souvent les plus jeunes qu'on ait eu c'était 5-6 ans qui peuvent voilà nous proposer des petits textes soit dans le cadre scolaire puisque souvent les enseignants du territoire jouent pas mal le jeu et produisent des textes en collectif ou même quelques textes individuels et ensuite sinon les parents ou les familles peuvent aider un petit peu. On a eu également la participation de plusieurs EHPAD du territoire cette année notamment l'EHPAD de la Crouzette qui est venu lors de la remise des prix et qui a pu nous partager leur poème.
1: Un très beau poème qui a été primé hein, de l'EHPAD de la Crouzette. Je vous invite vraiment à vous procurer dès qu'il sort le fascicule, vous serez étonnés. Et on ne va pas oublier non plus la catégorie occitan qui a son petit charme, qui est vraiment pour les locaux. Alors, je ne sais pas s'il y a beaucoup de participation, parce que je ne sais pas si c'est évident d'écrire en occitan, mais on a quand même des adeptes sur le territoire.
2: Effectivement, alors l'avantage de la catégorie occitan, c'est que c'est une catégorie 100% locale, puisque chaque année on a quasi exclusivement des habitants du territoire qui participent. On reçoit entre 30 et 40 textes en occitan quand même.
1: Oui, ça paraît assez impressionnant. Parce qu'on a sur les 200.
2: C'est ça, on a pas mal de clubs ou de cours d'occitan. Qui joue le jeu, notamment la MJC de Brassac, qui chaque année nous envoie une dizaine de textes. Et c'est vrai que du coup, on se retrouve avec un petit peu les mêmes participants et les mêmes lauréats, mais c'est challengeant pour eux. J'ai l'impression que c'est devenu un défi.
1: Un peu, c'est ça. On peut dire ça comme ça. Mais c'est ça aussi. L'idée, c'est d'essayer d'être original. Il y a de l'humour, il y a aussi beaucoup d'émotions. Il y a eu des textes avec beaucoup d'émotions, des larmes aux yeux, durant cette remise des prix. Donc c'est vraiment une belle proposition qui est faite sur le territoire et c'était la 14e édition. Peut-être juste avant d'écouter un poème gagnant dans la catégorie 10-13 ans, je te laisse peut-être le mot de la fin, Léna. Alors je sais que c'est toujours un peu dur, ça. C'est ma question un peu dure de la journée. Alors qu'est-ce que tu peux nous dire peut-être pour conclure cette émission sur ce concours Poésie Slam Même Pas Peur?
2: Alors pour ce concours et dans la vie en général, je vous incite à aller dans vos médiathèques et surtout à ne pas lâcher la lecture, la poésie, l'écriture. Ça permet aussi de prendre confiance en soi et surtout pour les enfants. On en discutait avec les médiathécaires et avec les enseignants participants. C'est vrai que ça permet aussi de lutter contre les troubles 10 qui sont de plus en plus présents chez le jeune public. Et du coup, je vous incite tous et toutes à participer.
1: Donc voilà, n'hésitez pas à aller faire un petit tour dans les médiathèques. Et d'ailleurs, il y a pas mal d'événements autour de l'écriture qui se passent sur le territoire. Merci beaucoup, Léna. Léna Exposto, je le rappelle, chargée de culture au PETR des Hautes-Terres-d'Oc. Et puisque nous avons parlé de cette 14e édition du concours de poésie, Poésie Slam, Même Pas Peur, je vous propose d'écouter deux lauréates, deux jeunes lauréates. On va commencer par Anaïs qui a remporté un prix dans la catégorie moins de 10 ans et dans la thématique des couleurs.
3: Imagine des cadeaux multicolores au pied du sapin alors qu'on est en automne. Imagine des avalanches de neige immaculées en plein été. Imagine des fleurs bleues et un être vert en plein hiver. Imagine des feuilles mortes qui remontent le temps jusqu'au printemps. Laisse-le faire, oui, vas-y, laisse-le faire, ton imaginaire.
1: Je remercie Anaïs, candidate primée lors de ce 14e concours Poésie Slam Même Pas Peur dans la catégorie moins de 10 ans et dans la thématique Les mots en couleur. Ce texte, donc Imagine, a été écrit et lu par Anaïs elle-même. Je vous propose de terminer avec Luce qui, elle, a remporté un prix dans l'expression libre catégorie 10-13 ans.
4: La lune. De la lune, tu es tombée, puis tu t'es rattrapée à moitié assommée sur un nuage où tu t'es endormie sous le regard ahuri des gouttes de pluie. L'intempérie fait rage, mais tu restes sage. Écoute ce qu'on te dit quand vient la calmie. Les rayons du soleil percent ton nuage et t'illuminent au passage. Le soleil va se coucher et la nuit va arriver. Il est temps que tu rentres à ta maison, petite constellation. Voilà un petit souvenir de ton passage, et maintenant, bon voyage.

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1: Bonsoir à tous. Près d'une semaine après la disparition de Liana, l'enquête prend un nouveau tournant. Un corps a été retrouvé cet après-midi dans le Gers, après plusieurs jours de recherche, Elsa Rio.
2: Oui, les enquêteurs ont découvert le corps dans une usine agricole à une quinzaine de kilomètres du domicile de la collégienne, entre deux communes, Puy-Casquier et Mirepoix. Un secteur vallonné, couvert de champs et de petits bois. C'est évidemment une avancée majeure dans l'enquête, mais pour autant, des analyses complémentaires doivent être menées pour identifier formellement la dépouille. Les recherches ont été rudes. Cela fait 7 jours que les gendarmes, plongeurs et bénévoles sont mobilisés sur le terrain. S'il s'agit bien du corps de Liana, les enquêteurs devront déterminer les circonstances exactes de son décès. Et l'audition du principal suspect s'avérera cruciale.
1: Le principal suspect mis en examen et placé en détention provisoire a été visé par au moins 5 procédures concernant des violences sexuelles sur des mineurs avant la disparition de Liana. La perpétuité requise contre Martine, née un Allemand, jugé par la cour d'assises de Loire-Atlantique pour le meurtre en 2004 de Jonathan Coulon, 10 ans. Son corps avait été retrouvé dans un étang situé à une trentaine de kilomètres du centre de vacances de Saint-Brévin-les-Pins. Le suspect a déjà été condamné pour 3 meurtres d'enfants en Allemagne. Pour autant, il continue de clamer son innocence dans cette affaire. Le verdict est attendu en fin de journée. Les dernières représentations de la pièce de théâtre de Patrick Bruel annulées à Paris au théâtre Édouard VII. Après plusieurs manifestations visant le chanteur accusé de viol et d'agression sexuelle, Patrick Bruel a annoncé il y a quelques jours se retirer de la troupe des Enfoirés. Il a également annulé l'ensemble de ses dates en festival. Et puis l'équipe de France de football joue ce soir son premier match de préparation à une semaine du début de la Coupe du Monde. Les Bleus affrontent la Côte d'Ivoire à Nantes. Ils disputeront un autre match amical lundi prochain contre l'Irlande du Nord avant leur grande entrée dans le Mondial le 16 juin face au Sénégal. Voilà pour l'essentiel de l'actualité. Passez une excellente soirée.
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0: Bonsoir à tous, il est 19h, je vous souhaite une très belle soirée sur CFM Lacône.
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0: Avant de retrouver Milan pour sa chronique jeu, tout de suite c'est Olivier Freys qui nous parle de sport. Bonsoir Olivier.
2: Bonsoir à tous, premier test pour les Bleus à une semaine du Mondial. La finale dames de Roland-Garros se dessine et suite des demi-finales du championnat de France de basket, c'est l'actu sport du jour. Le foot avec la première sortie des Bleus avant la Coupe du Monde. L'équipe de France joue ce soir à Nantes, le premier de ces deux matchs de préparation. À une semaine du début du Mondial et à 12 jours de son entrée dans la compétition. L'affiche ce soir, France-Côte d'Ivoire. L'occasion pour Didier Deschamps de procéder à une revue d'effectifs et de juger de l'état de forme de ses troupes. La prestation de Kylian Mbappé sera particulièrement scrutée. Auteur d'une saison décevante, sans titre avec le Real Madrid. Le capitaine des Bleus va bien, tient à rassurer le sélectionneur tricolore.
3: Écoutez, Kylian est en pleine forme. Physiquement, psychologiquement, il y a les clubs, ok, ce qui s'est passé. Là, c'est la sélection, c'est un autre objectif. Et il a fait, avec la première partie du groupe qui était là, beaucoup d'efforts aussi. Et il sait très bien, lui, il a une expérience que les autres n'ont pas, puisque c'est sa troisième Coupe du Monde, qu'une Coupe du Monde, c'est difficile. Et en face, il y a du répondant et que ça vient pas comme ça, sans souffrir et sans avoir des qualités autres que footballistiques. Mais il va très bien.
2: France-Côte d'Ivoire à Nantes ce soir. Les Bleus joueront ensuite lundi à Lille contre l'Irlande du Nord avant de s'envoler pour les États-Unis mercredi prochain. Le foot encore, l'équipe de France U17 s'arrête aux portes de la finale de l'Euro. Les Bleus se sont inclinés 2-1 face à la Belgique cet après-midi en demi-finale. Le tennis, Mira Andreeva, première qualifiée pour la finale femme de Roland-Garros. La Russe s'est imposée assez facilement face à l'Ukrainienne Marta Kostyuk. À 19 ans, Mira Andreeva disputera samedi la première finale de Grand Chelem de sa carrière. Et puis dans le double homme, c'est terminé pour Quentin Alice et Pierre-Hugues Herbert. La paire française s'est inclinée en demi-finale face au duo numéro 1 mondial. Le basket avec les retrouvailles entre Paris et Cholet ce soir. Deuxième match des demi-finales de la Betclic Elite. Les Choletais s'étaient imposés chez le champion de France en titre mardi lors du match 1. Bonne soirée.
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13: Bonjour à toutes et bonjour à tous. Dans cette chronique, je vais vous parler d'un jeu de société. Je vais vous le présenter et vous conseiller des endroits où vous pouvez le trouver. Alors, je vous propose, pendant deux minutes, de rêver d'un jeu. Aujourd'hui, je vous propose de rêver d'un jeu de cartes qui permet de jouer avec tout le monde à partir de 8 ans. Peu importe l'âge, peu importe d'où l'on vient, tout le monde peut jouer. Un petit jeu idéal pour l'apéro, pour mettre l'ambiance en soirée. Pas besoin de beaucoup d'espace, car vous allez juste distribuer des cartes devant chaque joueur. Sur chaque carte, il y a des chiffres allant de 1 à 12. Il faudra vous munir d'un crayon, d'un papier, et c'est tout. Le but du jeu est de récupérer les cartes que l'on va vous distribuer et d'accumuler les points marqués sur ces cartes. Facile. Si vous avez un 12, vous avez 12 points. Mais attention, si vous avez deux fois la même carte, vous perdez tous vos points. Et c'est là que ça se complique. Il y a plein d'autres subtilités à découvrir et des cartes bonus pour vous permettre d'aider ou d'embêter vos adversaires. Toute la stratégie du jeu est de vous arrêter à temps et de ne pas vous faire trop d'ennemis autour de la table. Comment on le reconnaît ce jeu ? Une petite boîte de la taille d'un agenda, de couleur vert bleu, brillant, avec des cartes de couleur sur la boîte. Ça vous plaît ? Alors, arrêtons de rêver. Ce jeu existe et il s'appelle Flip 7. Vous pouvez l'acheter entre 10 et 15 euros et je vous conseille d'aller l'acheter dans une boutique de jeux spécialisée sur Castres, Albi ou même Saint-Afrique. Ce sont des professionnels du jeu de société, ils pourront vraiment bien vous conseiller. Pour finir, n'oubliez pas que les jeux de société, ce n'est pas que pour les enfants. Il n'y a pas d'âge pour passer de bons moments. Merci de m'avoir écouté et à la semaine prochaine pour rêver d'un nouveau jeu sur CFM Lacône.

The Connell, ça, 19h16 sur CFM Lacône. Vous avez rendez-vous ce samedi, le 6 juin, 21h, à l'Octave à Lacône, avec la pièce Le Faiseur de la compagnie Les Cent Ans. C'est une comédie truculente d'après l'œuvre d'Honoré de Balzac. Une comédie donc avec malice sur les liens inextricables entre créanciers et endettés. Interprétée donc par Les Cent Ans, association créée en 2022, formée d'acteurs amateurs de Toulouse et ses environs. La compagnie privilégie les pièces de répertoire classique mélangées humour et sujet de société intemporel. Donc n'hésitez pas, 21h, 10 euros pour les adultes, gratuit pour les moins de 13 ans. Et c'est donc ce samedi soir à Lacône, à l'Octave.

The Odds sur CFM Laconne. Pour le dernier match de la saison du football club Laconnais, eh bien, l'équipe 1 vous attend dimanche 7 juin. Rendez-vous à partir de midi pour une bodega avec buvette et restauration sur place. Et ensuite, il y aura le match à 15h. FC Laconne reçoit Cercle Légende Albi. Donc tous ensemble au stade Jean Hérail ce week-end.

Cage the Elephant sur CFM La Conne. On va parler du dispositif Renaissance. C'est un dispositif pour se reconstruire ensemble après la maladie. Eh bien, c'est un dispositif pour ne pas être seul, un espace humain, bienveillant et local pour vous accompagner à chaque étape, pour écouter, informer, orienter, soutenir. C'est tous les samedis matins. Ça a commencé depuis le mois de mai et c'est tous les samedis matins. Un coup à La Conne, un coup du côté de Brassac. Donc, le prochain, c'est ce samedi à La Conne. Vous avez rendez-vous sous la mairie, à la salle sous la mairie. Pour toute question, renseignement, n'hésitez pas à contacter Myriam au 06 16 55 96 84. 06 16 55 96 84. Parce qu'on parle souvent de la maladie, mais trop peu de ce qui vient après. N'hésitez pas donc à vous renseigner si vous êtes intéressé par ce dispositif Renaissance. J'avoue.

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1: Il est 20h, c'est l'heure de votre actualité. C'est Zachary Brou qui nous rejoint. Bonsoir Zachary.
2: Bonsoir à tous. Près d'une semaine après la disparition de Liana dans le Gers, un corps a été retrouvé cet après-midi dans un silo d'une usine agricole située près de Puy-Casquier, une commune située à une quinzaine de kilomètres de Fleurance où l'adolescente de 11 ans a disparu vendredi dernier. Le procureur d'Agen qui s'est rendu sur place indique que le corps paraît être celui de l'enfant et porte une tenue similaire à celle de Liana. Une autopsie doit être réalisée ces prochaines heures pour confirmer l'identité du corps. Et dans le même temps, Gérald Darmanin juge tout à fait inacceptable la procédure judiciaire concernant le principal suspect de cette affaire, déjà visé par des plaintes et des signalements. Une réunion est convoquée demain par le Premier ministre à Matignon avec le ministre de l'Intérieur et le garde des Sceaux pour faire le point sur l'affaire. Un homme tué par balle à Nantes, le quatrième depuis la fin du mois d'avril. Les faits se sont déroulés à la mi-journée dans le quartier de Beautière, un quartier qui a déjà été le théâtre de fusillades mortelles ces dernières semaines sur fond de narcotrafic. La victime est âgée de 18 ans. La France se tient à disposition du Liban et d'Israël. C'est ce qu'affirme Emmanuel Macron aujourd'hui depuis le Monténégro. Après deux jours de pourparlers à Washington, le Liban et Israël ont convenu de la mise en œuvre d'un cessez-le-feu. Le chef de l'État a assuré du soutien de la France sur tout ce qui permet de restaurer la paix. Retour en France, le théâtre Édouard VII de Paris annonce l'annulation des 5 dernières représentations de Patrick Bruel. L'artiste joue actuellement dans la pièce deuxième partie. La décision a été prise par la direction du théâtre en accord avec les comédiens. Hier, une des représentations a déjà été annulée après une action du collectif féministe Nous Toutes devant le théâtre. On rappelle que Patrick Bruel est visé par plusieurs procédures pour violences sexuelles. Et puis la Coupe du Monde démarre dans tout juste une semaine, le 11 juin. L'équipe de France dispute ce soir un premier match de préparation. C'est à Nantes contre la Côte d'Ivoire. Il y aura un deuxième match de préparation contre l'Irlande du Nord lundi soir à Lille, avant l'entrée dans la compétition le 16 juin contre le Sénégal pour les Bleus. Très bonne soirée à tous.
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Jack Bug, il est 20h18, vous êtes sur CFM Lacone et on parle de sport, du sport pour les plus de 60 ans. Si vous avez envie de bouger en douceur, de sourire et de passer un bon moment, eh bien n'hésitez pas, tous les vendredis de 15h à 16h, on vous attend à la salle d'animation de la maison de retraite Saint-Vincent-de-Paul de Lacone. C'est gratuit, c'est une action qui est financée par la commission des financeurs du Tarn et c'est Amandine qui sera là pour vous faire bouger en douceur. N'hésitez pas à la contacter pour plus de renseignements au 06 73 87 61 53 06 73 87 61 53. C'est ouvert donc aux personnes de plus de 60 ans.

On se trouvera un endroit. C'était le titre de Grégoire sur CFM Lacone. Et puis on prend la direction tout de suite d'Espéros où on vous attend ce samedi. C'est les amis d'Espéros qui vous attendent pour une conférence autour des cloches. Et oui, une conférence sur les origines, la fabrication, la structure et l'usage des cloches. C'est une conférence réalisée par Jean-Pierre Carme qui est carillonneur de Notre-Dame de la Platée de Castres. Donc rendez-vous à 16h30 donc dans le village d'Espéros. Et puis il y aura une partie de la conférence qui sera spécialement consacrée aux cloches d'Espéros, qui est un véritable patrimoine sonore de l'église et du temple du village. Donc c'est salle communale Jean Azaïs à Espéros.

C'est l'heure pour moi de vous souhaiter une très belle soirée. D'ici quelques minutes, la rediff du MAG. Et aujourd'hui, on parle de la remise des récompenses du concours, de la 14e édition du concours Poésie Slam, même pas peur. Ça avait lieu samedi dernier, donc on en parle dans un instant. Et on écoutera aussi deux poèmes qui ont été primés. En attendant, Green Day arrive juste après. Eric Clapton, très belle soirée.

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2: Demain, pas de précipitations attendues sur le territoire. Un ciel très nuageux en matinée, de belles éclaircies sont attendues pour l'après-midi. Le vent de nord, une quinzaine de kilomètres heure. Quant aux températures, nous attendons 8 degrés en matinée à Fraisse-sur-Agoute. Il fera 16 degrés l'après-midi à Nage. Pour la journée de samedi, c'est une belle journée avec peu de nuages tout au long de cette journée de samedi. Le vent de nord-ouest fera une dizaine de kilomètres heure. Température, c'est encore frais en matinée avec 7 degrés attendus à Saint-Salvi de Carcavès. Ça va pouvoir grimper jusqu'à 21 degrés dans l'après-midi à La Salvetta. Et puis pour dimanche, même si le ciel est voilé en matinée, de belles éclaircies sont dans l'après-midi avec le vent qui va tourner, qui viendra du sud-est, qui soufflera une dizaine de kilomètres heure. Côté température, 10 degrés sont attendus pour les minimales. Ce sera 25 degrés pour les maximales du côté de Lacaune. Notez que des orages sont attendus pour lundi. Bien sûr, nous aurons l'occasion de vous en reparler sur les ondes de CFM Lacaune.
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7: Oxygène Intérim vous présente la rubrique emploi et vous souhaite une bonne journée.
2: Nous débutons ces offres d'emploi avec un CDD de 6 mois, 35 heures. On recherche un secrétaire administratif, homme ou femme. Vous aurez pour mission l'accueil physique et téléphonique. Vous gérez le courrier entrant et sortant ainsi que les mails. Vous assurez la saisie et la suivi des factures clients et fournisseurs. Vous vérifierez et contrôlerez la conformité des factures. Vous participerez à la gestion des relances clients. Collaborez avec les différents services de l'entreprise pour assurer une bonne circulation de l'information. Vous devez avoir une formation au secrétariat, gestion administrative ou domaine similaire, ce sera en tout cas apprécié. La maîtrise des outils bureautiques Word, Excel, rigueur, organisation et sens du détail, une bonne capacité relationnelle et le sens du service ainsi qu'une autonomie et une capacité à travailler en équipe. Si l'offre vous intéresse, son numéro pour la consulter ou pour postuler sur le site France Travail est le 208 MRLL. Je répète, 208 MRLL. Nous continuons ces offres d'emploi et nous allons rester sur la côte où l'on cherche un vendeur, une vendeuse de fruits et légumes. Vous assurez la vente et la mise en rayon de fruits et légumes ainsi que de l'encaissement, la réception des marchandises, la manutention avec le port de charge à prévoir, maximum 20 kilos. Vous effectuerez la préparation des commandes. Une expérience en vente est nécessaire. La connaissance des fruits et légumes serait souhaitée. C'est un CDD 6 mois, 35 heures avec travail le samedi. Le numéro de l'offre est le 208-SKBY. Je répète, 208-SKBY.
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1: Aujourd'hui dans les studios de CFM Lacaune, je suis avec Léna Exposto qui est chargée de culture au pôle équilibre territorial rural des Hautes-Terres d'Oc. Bonjour Léna.
2: Bonjour Marlise.
1: Alors si je te reçois Léna, c'est pour parler de la 14e édition du concours de poésie, poésie slam, même pas peur, donc 14e édition qui s'est terminée le week-end dernier avec la remise des prix aux gagnants. Alors peut-être on peut rappeler en quelques mots pour celles et ceux qui ne nous suivraient pas, qu'est-ce que c'est que ce concours de poésie et de slam? Pas que de la poésie, hein, il y a aussi un petit peu d'artistique derrière.
2: Effectivement, donc ça fait 14 ans que le PETR Hautes-Terres d'Oc porte ce projet de concours de poésie slam, même pas peur. Donc c'est un projet qui est né de la volonté des médiathèques du territoire pour favoriser la lecture et valoriser la poésie, la mise en mots également, l'oralité. Donc 14e édition, ce concours est ouvert à tous. Il y a plusieurs catégories, individuelles ou collectives, aux habitants du territoire, mais également à l'entièreté des francophones. Finalement, on reçoit des candidatures d'un petit peu partout en France chaque année.
1: Alors, est-ce qu'on peut avoir peut-être quelques chiffres sur cette 14e édition, l'édition 2026 est-ce qu'il y a eu beaucoup de participation? Est-ce que c'est une année à peu près normale sur les 14 ans? Parce qu'il y a eu des années avec plus ou moins de textes.
2: Effectivement, donc cette année, on est sur une bonne année. Un tout petit peu moins de textes que l'an passé, où la catégorie à l'honneur, la catégorie de l'eau, avait vraiment inspiré les participants. Cette année, on a reçu un peu plus de 200 textes, ce qui est tout à fait raisonnable.
1: Oui, ça paraît même très important, moi, je trouve.
2: Tout à fait. D'ailleurs, nous remercions chaleureusement les membres du jury, qui sont donc les médiathécaires du territoire, mais également des élus et enseignants qui se prêtent au jeu et qui bénévolement ont lu ces 200 textes pour identifier une quarantaine de lauréats.
1: Oui, parce que ça représente en fait en amont un travail assez gigantesque parce qu'il faut prévoir finalement des jurys, des jurés, je ne sais pas comment on dit, des jurés, des jurys dans chaque catégorie et il y a plusieurs catégories. C'est combien de catégories à peu près?
2: Alors cette année, on était à peu près sur 14 catégories, sachant que donc on reprend les mêmes catégories chaque année. Et on a une catégorie à l'honneur. Donc cette année, c'était la catégorie des couleurs qui était déclinée pour les enfants, différentes tranches d'âge, mais également pour les adultes, participation individuelle et collective.
1: Alors, chaque année, les poèmes qui sont primés, donc c'est les deux premiers de chaque catégorie, si je ne dis pas de bêtises, finissent finalement édités, et on va dire c'est le plus gros des prix, parce qu'on figure dans le fascicule, dans le livret, qui est disponible ensuite partout, notamment dans les bibliothèques, les médiathèques du territoire.
2: C'est ça. Donc le recueil de poésie est édité chaque année à l'automne et vous pourrez effectivement le retrouver dans les médiathèques dans quelques structures muséales ou culturelles.
1: Donc ce samedi dernier, donc pour la remise des prix de cette 14e édition du concours Poésie Slam, même pas de peur, en fait c'était donc l'occasion de remettre les prix, d'entendre les poèmes primés, mais aussi d'avoir une restitution ponctuée d'interventions artistiques, et je crois que là aussi on était dans du local.
2: Exactement. Donc cette année, on a fait appel à un collectif d'artistes locales, le collectif Rizart, donc composé de quatre femmes talentueuses qui vivent vraiment dans un périmètre limité sur le PETR Hautes-Terres d'Oc, entre Brassac, Font-Rieux et Lacaune globalement. Et elles nous ont proposé quelque chose qui mêlait les arts. On a eu du tissu aérien, on a eu un petit peu de flamenco, des textes, on a eu du mime, des jeux autour des couleurs et également tout un travail pictural puisqu'on avait une personne qui peignait sur scène et donc cette remise des prix était ponctuée voilà de petits moments un petit peu hors du temps et très esthétique.
1: Et on peut dire aussi que quand même la salle de l'Octave, puisque ça s'est déroulé à Lacaune, était quasiment remplie puisqu'il y avait pas mal de monde qui est venu assister et voir s'ils avaient obtenu un prix ou au moins écouter les poèmes. Et il y en avait vraiment dans tous les styles puisque en fait c'est dès le plus jeune âge, en fait, à partir du moment où on arrive à écrire un poème, qu'on peut participer.
2: C'est ça. On a donc on a eu un peu plus de 80 participants à l'Octave ce samedi 30 mai. Et concernant les participations, en fait, on a des. C'est vrai que c'était très intergénérationnel. On a la possibilité de participer. On a une catégorie moins de 10 ans. Donc c'est vrai que souvent, les plus jeunes qu'on ait eus, c'était 5-6 ans, qui peuvent voilà nous proposer des petits textes, soit dans le cadre scolaire, puisque souvent les enseignants du territoire jouent pas mal le jeu et produisent des textes en collectif, ou même quelques textes individuels. Et ensuite, sinon, les parents ou les familles peuvent aider un petit peu. On a eu également la participation de plusieurs EHPAD du territoire cette année, notamment la Crouzette qui est venue lors de la remise des prix et qui a pu nous partager leur poème.
1: Un très beau poème qui a été primé hein, de l'EHPAD de la Crouzette. Je vous invite vraiment à vous procurer dès qu'il sort le fascicule, vous serez étonnés. Et alors, on ne va pas oublier non plus la catégorie Occitan qui a son petit charme, qui est vraiment pour les locaux. Alors, je ne sais pas s'il y a beaucoup de participation, parce que je ne sais pas si c'est évident d'écrire en Occitan, mais on a quand même des adeptes sur le territoire.
2: Effectivement, alors l'avantage de la catégorie Occitan, c'est que c'est une catégorie 100% locale, puisque chaque année on a quasi exclusivement des habitants du territoire qui participent. On reçoit entre 30 et 40 textes en Occitan quand même.
1: Oui, ça paraît assez impressionnant. Parce qu'on a sur les 200.
2: C'est ça, on a pas mal de clubs ou de cours d'Occitan qui jouent le jeu. La MJC de Brassac, qui chaque année nous envoie une dizaine de textes. Et c'est vrai que du coup, on se retrouve avec un petit peu les mêmes participants et les mêmes lauréats, mais c'est challengeant hein, pour eux. J'ai l'impression que c'est devenu un défi.
1: Je c'est ça. Dire ça comme ça. Mais c'est ça aussi, l'idée, c'est d'essayer d'être original. Il y a de l'humour, il y a aussi beaucoup d'émotions. Il y a eu des textes avec beaucoup d'émotions, des larmes aux yeux hein, durant cette remise des prix. Donc c'est vraiment une belle proposition qui est faite sur le territoire et c'était la 14e édition. Peut-être juste avant d'écouter un poème gagnant dans la catégorie 10-13 ans, je te laisse peut-être le mot de la fin, Léna. Alors je sais que c'est toujours un peu dur, ça, c'est ma question un peu dure de la journée. Alors qu'est-ce que tu peux nous dire peut-être pour conclure cette émission sur ce concours Poésie Slam Même Pas Peur?
2: Alors pour ce concours et dans la vie en général, je vous incite à aller dans vos médiathèques et surtout à ne pas lâcher la lecture, la poésie, l'écriture. Ça permet aussi de prendre confiance en soi et surtout pour les enfants. On en discutait avec les médiathécaires et avec les enseignants participants. C'est vrai que ça permet aussi de lutter contre les troubles 10 qui sont de plus en plus présents chez le jeune public. Et du coup, je vous incite tous et toutes à participer.
1: Donc voilà, n'hésitez pas à aller faire un petit tour dans les médiathèques. Et d'ailleurs, il y a pas mal d'événements autour de l'écriture qui se passent sur le territoire. Merci beaucoup, Léna. Léna Exposto, je le rappelle, chargée de culture au PETR des Hautes-Terres-d'Oc. Et puisque nous avons parlé de cette 14e édition du concours de poésie, poésie slam, même pas peur, je vous propose d'écouter deux lauréates, deux jeunes lauréates. On va commencer par Anaïs qui a remporté un prix dans la catégorie moins de 10 ans et dans la thématique des couleurs.
3: Imagine des cadeaux multicolores au pied du sapin alors qu'on est en automne. Imagine des avalanches de neige immaculées en plein été. Imagine des fleurs bleues et un être vert en plein hiver. Imagine des feuilles mortes qui remontent le temps jusqu'au printemps. Laisse-le faire, oui, vas-y, laisse-le faire, ton imaginaire.
1: Je remercie Anaïs, candidate primée lors de ce 14e concours Poésie Slam Même Pas Peur dans la catégorie moins de 10 ans et dans la thématique Les mots en couleur. Ce texte, donc Imagine, a été écrit et lu par Anaïs elle-même. Je vous propose de terminer avec Luce qui, elle, a remporté un prix dans l'expression libre catégorie 10-13 ans.
4: La lune. De la lune, tu es tombé, puis tu t'es rattrapé, à moitié assommé sur un nuage où tu t'es endormi sous le regard ahuri des gouttes de pluie. L'intempérie fait rage, mais tu restes sage. Écoute ce qu'on te dit quand vient l'accalmie. Les rayons du soleil percent ton nuage et t'illuminent au passage. Le soleil va se coucher et la nuit va arriver. Il est temps que tu rentres à ta maison, petite constellation. Voilà un petit souvenir de ton passage, et maintenant, bon voyage.

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1: Bonsoir à tous. Près d'une semaine après la disparition de Liana dans le Gers, un corps a été retrouvé cet après-midi dans un silo d'une usine agricole située près de Puy-Casquier, une commune située à une quinzaine de kilomètres de Fleurance, où l'adolescente de 11 ans a disparu vendredi dernier. Le procureur d'Agen qui s'est rendu sur place indique que le corps paraît être celui de l'enfant et porte une tenue similaire à celle de Liana. Une autopsie doit être réalisée ces prochaines heures pour confirmer l'identité du corps. Et dans le même temps, Gérald Darmanin juge tout à fait inacceptable la procédure judiciaire concernant le principal suspect de cette affaire, déjà visé par des plaintes et des signalements. Une réunion est convoquée demain par le Premier ministre à Matignon avec le ministre de l'Intérieur et le garde des Sceaux pour faire le point sur l'affaire. Un homme tué par balle à Nantes, le quatrième depuis la fin du mois d'avril. Les faits se sont déroulés à la mi-journée dans le quartier de Beautière, un quartier qui a déjà été le théâtre de fusillades mortelles ces dernières semaines sur fond de narcotrafic. La victime est âgée de 18 ans. La France se tient à disposition du Liban et d'Israël. C'est ce qu'affirme Emmanuel Macron aujourd'hui depuis le Monténégro. Après deux jours de pourparlers à Washington, le Liban et Israël ont convenu de la mise en œuvre d'un cessez-le-feu. Le chef de l'État a assuré du soutien de la France sur tout ce qui permet de restaurer la paix. Retour en France, le théâtre Édouard VII de Paris annonce l'annulation des 5 dernières représentations de Patrick Bruel. L'artiste joue actuellement dans la pièce deuxième partie. La décision a été prise par la direction du théâtre en accord avec les comédiens. Hier, une des représentations a déjà été annulée après une action du collectif féministe Nous Toutes devant le théâtre. On rappelle que Patrick Bruel est visé par plusieurs procédures pour violences sexuelles. Et puis la Coupe du Monde démarre dans tout juste une semaine, le 11 juin. L'équipe de France dispute ce soir un premier match de préparation. C'est à Nantes contre la Côte d'Ivoire. Il y aura un deuxième match de préparation contre l'Irlande du Nord lundi soir à Lille, avant l'entrée dans la compétition le 16 juin contre le Sénégal pour les Bleus. Très bonne soirée à tous.
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